0: et ça va jusqu'au rituel mondial. Hein. D'ailleurs, vous les décrivez bien.
1: Oui.
0: Les funérailles de la reine Elisabeth en 2022, 4 milliards de téléspectateurs. On a regardé les funérailles de la reine Elisabeth parce que c'était pas juste de la pure curiosité, en fait.
1: Hein. Non, c'était une manière, et on l'a vu récemment en France avec la visite du pape, qui a bien sûr touché bien plus que la communauté catholique. On s'y intéresse parce que c'est quelque chose de l'ordre d'une communion universelle, ressentir les mêmes émotions au même moment, admirer un événement dont on sait qu'il est historique quand même, et c'est pour cela que les rites médiatisés, ouverture des JO, etc., etc., ont autant de succès, c'est parce qu'ils ont la capacité à créer ce que les anthropologues appellent des communautés diasporiques. Et par-delà le fait que l'on soit loin des uns des autres, mais tous voisins et tous voisines, eh bien, c'est vrai que par l'émotion et par le fait qu'on assiste en direct au même événement, eh bien, on appartient à la même communauté de cœur et d'histoire, finalement.
0: Isalou Regan, les rituels, un auditeur l'a souligné, hein, il y a aussi une dimension, il peut y avoir une dimension historique, hein, comme la visite du pape, mais aussi régulière, comme l'heure de coucher son enfant, où il y a tout, en général, hein, pour un parent qui dispose du minimum de temps pour s'occuper de son enfant, il y a tout un rituel, en général, autour du coucher des enfants.
2: En fait, ce qu'il faut comprendre, c'est que nous sommes des êtres de rituel par nature. On est des êtres de cérémonie. Donc, de toute façon, ça donne du sens et ça donne aussi une forme à ce qu'on vit. Donc, le passage, il y a ce passage entre la nuit et enfin l'éveil et l'état de nuit. Donc, le rituel, par exemple, de la lecture que vous dites pour les enfants, eh bien,
0: raconter une histoire.
2: Oui, c'est justement le passage de l'éveil à maintenant il va falloir dormir. Et en fait, on organise toute notre journée et toute notre vie autour de rituels. En fait, c'est pour ça que
0: Il a particulièrement besoin de rituels, il a besoin par exemple d'être rassuré avant de dormir aussi, besoin de tendresse.
2: Absolument, dans l'éducation c'est clé, d'ailleurs toutes les maîtresses utilisent énormément les rituels parce que ça les apprend aussi à sociabiliser, c'est-à-dire que nous sommes des êtres sociaux, donc les rituels codifient aussi tous nos rapports en fait, et tous nos rapports au temps.
1: Le rituel, il a une fonction fondamentale et les pédopsychiatres et les anthropologues le confirment, il rassure.
2: Oui.
1: Le rite, c'est un cocon et c'est un cocon qui va absorber les émotions, les angoisses de l'enfant face à la nuit, face aux ténèbres qui arrivent. Et c'est vrai que le rituel, il donne à la fois préhension et compréhension sur le cours des choses.
0: Oui.
1: C'est aussi pour cela qu'en période stressante et anxiogène, on a besoin de rituels, parce que ce sont des moments qui rassurent finalement.
0: En effet.
2: Ancre et rassure, ouais.
0: Structuré, ancré, rassuré. Oui. Voilà la mission des rituels. Alors avez-vous, les voisins et les voisines, des rituels? Partagez-les en direct chez 8 milliards de voisins, que ce soit des rituels d'ailleurs choisis ou imposés par votre communauté. Ça peut être des rituels familiaux, personnels, professionnels, religieux. Dites-nous comment ils structurent votre vie, le temps qui passe, votre regard aussi sur le monde. Contactez-nous au 33 6 11 80 41 89. On va vous donner la parole dans quelques minutes. Mais tout de suite, voici Still Woozy, Habit, chez 8 milliards de voisins. Okay.

0: Vous écoutez 8 milliards de voisins, on est bien tous ensemble en direct sur RFI, mais bien sûr, si vous n'avez pas le temps de nous écouter, vous pouvez reprendre l'émission à tout moment, quand vous avez le temps, le week-end, sur l'appli RFI Pure Radio, et vous nous appelez au 33 6 11 80 41 89 pour partager en direct vos rituels. Nous sommes en compagnie de Pascal Lardelier et Isalou Reguen qui signent ce très beau livre sur les rites, manifeste pour les rituels qui embellissent nos vies. Et on vous accueille. Ngouézi est en ligne avec nous. Bonjour Ngouézi.
1: Bonjour Emmanuel, bonjour le voisin.
0: Soyez le bienvenu Ngouézi. Vous nous avez envoyé un très beau message vocal, mais comme vous avez le temps d'être en direct, évidemment, chez 8 milliards de voisins, on aime le lien, on aime être ensemble et se parler tous ensemble. Ça aussi, ça fait partie des rituels dans l'émission. Et Ngouézi, vous souhaitiez nous raconter ce rituel que vous aimez beaucoup. Vous êtes originaire de Kinshasa, hein, de RDC. Nous parler du rituel de la salutation de la noix de cola, qui n'est pas propre d'ailleurs au Congo, hein, qu'on retrouve dans pas mal de sociétés du continent africain. Racontez-nous Ngouézi, pourquoi ça a du sens encore chez vous?
1: Oui, voilà Emmanuel, donc je voudrais partager sur un rituel qui nous vient des coutumes et traditions locales ici, mais que nous partageons, comme vous dites, avec beaucoup de monde. C'est un rituel qui m'apporte d'abord de la joie, parce que c'est la célébration du lien avec les autres. Mmh. C'est un peu comme une recrue du mouvement scout qui est toute excitée à l'idée de pouvoir faire son salut scout.
0: Ah oui.
1: Donc voilà.
0: Bah, c'est une bonne comparaison. Alors comment ça se passe concrètement?
1: Voilà, concrètement, vous commencez par briser une noix de cola dans vos mains. Une fois que c'est brisé, vous mettez dans le creux de votre main droite, et en saluant votre interlocuteur, vous lui donnez un morceau, tout discrètement dans la main. Mmh. Et l'interlocuteur peut encore briser et vous retourner le geste, soit donné à un tiers, et ça continue comme ça.
0: Mmh. Et à quel moment on mange la noix de cola?
1: La noix de cola, ça se mange avant de parler. Mmh. Quand vous rencontrez moi, par exemple, aujourd'hui, c'est quelque chose que j'ai fait lors des réunions communautaires.
0: Oui.
1: Tous les mercredis par exemple, mais ça peut être aussi n'importe quel matin ou n'importe quel soir quand je vais parler à ma mère, mais encore dans une conversation que vous avez déjà entamée, de temps à autre, vous partagez la noix de cola.
0: Mais là, quand vous dites j'utilise la noix de cola pour des réunions communautaires, donc pour donner aussi de la solennité, parce que ça marque, ça symbolise l'hospitalité, le lien, la paix, la confiance aussi, et puis l'ouverture au dialogue. Donc dans des réunions communautaires, j'imagine que ça a du sens, peut-être aussi d'ailleurs dans les conversations que vous avez avec votre maman aussi. Mais ça, vous faites ça à Kinshasa ou c'est plutôt au village Ngouézi?
1: Bien, je fais ça à Kinshasa. C'est vrai que c'est des habitudes qui viennent du village,
0: ouais.
1: Mais moi j'ai fait à Kinshasa. Je suis né à Kinshasa et mon grand-père venait du village. La première fois que nous nous sommes croisés, il a passé par ces gestes-là. Mm. Et j'étais à l'aise dans mon élément et depuis, voilà, c'est une tradition pour moi.
0: Personne n'est étonné quand vous utilisez ce rituel aujourd'hui, Ngouézi?
1: Personne n'est étonné parce que même ici à Kinshasa, même pour les gens qui sont nés ici, nous disons « Mbote Alikas ». C'est vrai qu'aujourd'hui, ça revient de mettre un billet dans la main quand vous serrez la main de l'autre, mais on sait que ça vient de cette tradition-là. Et bien au contraire, les gens sont émerveillés en fait, parce que c'est aussi préserver nos identités. Dans un monde où on est plus dans la mondialisation obligée, c'est vrai que c'est un geste libérateur.
0: Oui, libérateur et prometteur d'une discussion pacifiée, fructueuse. Mmh. C'est efficace?
1: Oui, c'est efficace, parce que c'est honorer son interlocuteur, c'est célébrer l'esprit des partages. Mmh. Et une chose que vous avez ajoutée, c'est la confiance. Parce que si nous échangeons la noix de cola et que nous devons la consommer, bah, ça veut dire que nous nous faisons confiance.
0: Merci beaucoup Ngouézi d'avoir partagé ce rituel qui en plus est très connu chez nos auditeurs en Afrique subsaharienne. Pascal Lardelier, vous connaissiez ce rituel?
2: Non, je connaissais pas, ou en tout cas, j'ai lu des choses qui s'en rapprochent et ça m'a tout de suite fait penser.
0: Oui, il y a des équivalents dans d'autres cultures.
2: Il y a beaucoup d'équivalents et notamment, il y en a dans le célèbre livre de Marcel Mauss, 1925, donc il a juste un siècle, Essai sur le don. Et il explique que c'est la circulation des présents. Et ce que j'ai entendu dans le témoignage, c'est qu'il le met dans une main qui va le mettre dans une autre main. Ouais. Et bien, dans la magnifique théorie de Marcel Mauss, donc dans cet ouvrage célèbre, il y a quelque chose de très poétique. C'est que les objets sont animés d'un esprit, le O, H-A-U, et il les fait circuler. Et c'est cette circulation qui assure la concorde, le lien et la confiance.
0: C'est ce qu'il appelle le don et le contre-don.
2: C'est le don et le contre-don, bien évidemment. Et donc, on l'a entendu dans ce témoignage, c'est que le petit bout de coque circule et c'est ça qui assure le lien et la confiance. Donc, c'est vraiment, c'est très très beau et on a un exemple d'anthropologie chimiquement pure.
0: Isaël Ourégan, est-ce que vous avez retrouvé votre voix? En ce moment, on est en pleine période, ça y est, le rhume arrive, déferle. Isaël Ourégan, vous souhaitez ajouter quelque chose?
3: Ah non, pas du tout, j'écoutais religieusement Pascal.
0: Alors, vous nous continuez de nous appeler au 33 6 11 80 41 89. Ousmane nous appelle de Garoua au Cameroun. Est-ce qu'on a bien Ousmane en ligne? Ousmane, oui. Bonjour Ousmane.
4: Bonjour, bonjour à vous tous, bonjour à tout le monde.
0: Comment allez-vous? Ça aussi, c'est bien. Un rituel. Hein.
4: Oui, effectivement, ça c'est vraiment un rituel. C'était très bien.
0: Oui. Hein. Et chez vous, on demande d'ailleurs souvent comment va la famille, Ousmane.
4: Oui, on demande comment va la famille, comment on se comporte, comment on va ceci, cela. On demande jusqu'aux animaux parfois.
0: Oui. Alors Ousmane, vous avez un rituel que vous avez, alors qui existe dans de nombreuses sociétés, mais je veux dire que vous l'avez un peu réinventé ce rituel. Racontez-nous Ousmane, vous êtes à Garoua, hein, dans le nord du Cameroun.
4: Oui, à Garoua, dans le nord du Cameroun, c'est un rituel que nous avons, je peux dire que nous avons innové. Donc, c'est-à-dire que ça a donc commencé entre nous deux, trois, quatre, parfois quand on se rassemble la nuit, on faisait le thé vert, on buvait le thé vert et puis on se partageait et ainsi de suite. Après quelques jours, quelques temps, ça, puisque on le faisait au bord de la route devant la maison de quelqu'un.
0: Mais quand vous dites la nuit, c'est-à-dire c'est vers quelle heure?
4: Après 19h30, donc après
0: le travail.
4: Après le travail, à partir de 19h30, on se rassemblait peut-être de 19h30, parfois jusqu'à 20h, 21h, 22h.
0: Ouais.
4: Mais au fur et à mesure, l'équipe ne fait que s'agrandir. Actuellement, nous pouvons aller jusqu'à 50, hein, parce qu'il y a des gens qui viennent, d'autres qui partent, il y a des chefs de famille, d'autres qui ne doivent pas rester, par exemple, jusqu'à 21h, donc... Et même les dimanches, par exemple, les dimanches, ça commence à partir de l'après-midi.
0: Ah oui.
4: De l'après-midi là jusqu'à la nuit.
0: Donc ce rituel, au départ, c'était juste avec 5 amis autour de vous, c'est ça? Et puis aujourd'hui, c'est devenu un rituel pratiquement communautaire du quartier.
4: Effectivement, du quartier, comme vous le dites. Et moi, en plus, j'ai encore recréé ça à la maison avec mes parents, parfois le matin.
0: Oui.
4: J'ai déjà habitué maintenant à bouillir le thé vert et à partager avec eux. Moi, ce qui me plaît dans cette affaire là, c'est la façon dont on prépare maintenant le thé vert avec passion, avec amour. C'est dans une petite bouilloire qu'on doit mettre beaucoup de thé vert. Enfin, on attend, ça prend un peu de temps pour bouillir. Après, on filtre. Après, on essaie un peu de faire la mousse. Puis on ramène encore sur le feu. On patiente. Le temps, on est en train de décorer pendant 1 heure, 2 heures du temps. Après, vous partagez dans des petits verres, que ce soit avec la famille, des amis, autres.
0: Oui.
4: Et dans notre groupe, on a instauré un truc que quand c'est un étranger qui vient, quand vous venez par exemple la première ou la deuxième fois, ou bien c'est quelqu'un qui est de plus âgé, on lui sert d'abord en premier, pour lui montrer, pour l'accueillir vraiment. On le sert en premier, on donne aux aînés et tout. Et c'est comme ça qu'actuellement c'est devenu routine, parce que toute la nuit on fait ça.
0: Et qui apporte le thé, le sucre?
4: Là, c'est entre nous. On ne demande à personne, mais c'est chacun seulement. D'autres qui viennent avec le charbon, d'autres qui viennent avec le thé, d'autres le sucre, parfois d'autres qui donnent un peu d'argent. On essaie un peu d'acheter même les verres, parce que les verres, à chaque fois, ça se casse.
0: Mais oui, parce que vous êtes devenus très nombreux, finalement, dans ce rendez-vous. Et vos parents, ce rituel que vous avez exporté dans la famille, ça veut dire qu'il n'y avait pas ce rituel autour du thé pour parler, j'imagine, hein, pour dialoguer. Comment ont-ils réagi?
4: Au début, ils ont vu comme si c'était bizarre.
0: Ah bon?
4: C'était bizarre. Ils m'ont dit, mais attends, mais qu'est-ce que toi tu fous? D'où est-ce que tu viens avec cela? Est-ce que c'est au Tchad que tu as appris? J'ai dit non. c'est pas au Tchad, bon, moi ça me plaît, mais essayer quand même à chaque fois de les servir. Mm. Parfois, un jour, je les ai, j'ai servi à mes parents, c'était vers, après 16 heures. Mm-hmm. Mais le lendemain matin, ma maman, elle me dit, mais attends, mais qu'est-ce que toi tu nous as donné? La nuit, on n'a pas pu bien dormir, on n'a même pas dormi, donc, donc il faut maintenant que, qu'on non, donne ça le
0: c'est,
4: matin.
0: C'est vrai que vous avez parlé du Tchad, Ousmane, si j'ai bien compris, vous avez dû séjourner au Tchad. Il y a quelque chose d'un rituel sahélien hein, dans ce rituel du thé, mais qu'on retrouve dans de très nombreuses sociétés, Pascal Lardelier. Hein.
2: Oui, alors la cérémonie du thé, c'est célèbre. On pense au Japon, oui. Hein, et je pensais pas forcément à l'Afrique. Mais ce qu'on entend dans ce témoignage, c'est que le rite, c'est une petite parenthèse. On sort du temps ordinaire et avec un script, il a bien expliqué la procédure pour faire le thé. Hein, c'est quelque chose de quasi religieux. Il y a deux fois sur le feu, etc., etc. Et donc c'est une parenthèse. On va sortir du temps fonctionnel, ordinaire, amnésique, et on va entrer dans une temporalité autre qui va faire qu'on va célébrer, qu'on va partager.
0: Est-ce qu'il y a, Ousmane, dans cette parenthèse heureuse que vous décrivez et qui nous donne très envie, je dois dire, y a-t-il aussi des femmes qui participent? Ousmane.
4: Non, les femmes ne participent pas parce qu'elles ne savent pas bien cuisiner cela.
0: Ah oui,
4: donc
0: c'est
4: ce
0: ça.
4: N'est que les hommes
0: d'accord,
4: qui savent bien
0: d'accord.
4: Faire ça avec
0: les voisines apprécieront le message, Ousmane. Je pense surtout qu'elles elles n'ont pas vraiment le temps, hein, les voisines, parce que si les hommes sont autour du thé, bah, il faut bien qu'il y ait quelqu'un à la maison.
4: Effectivement, oui.
0: Bon, eh ben merci Ousmane, merci beaucoup de nous avoir appelés. Vous continuez de nous téléphoner. 33 611 80 41 89. Partagez vos rituels chez 8 milliards de voisins. C'est surtout comment ils structurent votre vie, comment ils donnent du sens ou pas. D'ailleurs, comment est-ce qu'ils créent du lien? Pascal Lardelier, d'ailleurs, pour l'anthropologue que vous êtes, vous expliquez bien dans votre livre « Rites, je vous aime » que il y a trois fonctions en fait pour les rituels. Et alors, quand vous allez les décrire, on va se dire ben non, aujourd'hui c'est plus tout à fait ça. Mais vous continuez de nous dire que c'est toujours d'actualité.
2: Alors, vous parlez de la mort.
0: La mort.
2: Du soin.
0: Du soin, mais surtout les sacrifices.
2: Et du sacrifice.
0: Bon, aujourd'hui.
2: Alors peut-être que l'Afrique est encore beaucoup plus coutumière que nous ici. Et en fait, le sacrifice, il faut quand même se dire que c'est une offrande. Alors c'est oui, c'est une destruction, bien évidemment, d'un animal, d'une vie souvent, mais surtout c'est une offrande et qui va en quelque sorte essayer de créer un lien, d'entrer en communication, voire en communion avec des instances supérieures qui vont être les esprits pour le coup. Et c'est vrai que on peut voir effectivement le sacrifice de manière un petit peu occidentale comme quelque chose qu'on va presque condamner moralement. Et puis il faut voir derrière le sacrifice, c'est pas tant le sang qui coule que le sens finalement,
0: oui.
2: Si on peut dire comme ça, sans vouloir choquer bien
0: la
2: sûr.
0: La mort, bon bien sûr, tous les rituels autour des funérailles.
2: Premiers, oui, voilà, tous les rituels autour des funérailles, tout ce qu'on va faire autour du corps, autour de la mémoire, autour de la communauté.
0: Mais vous rappelez bien que ces rituels-là, ils sont destinés aussi à apporter du soin à ceux qui restent hein, et qui sont dans le chagrin, d'une certaine manière.
2: On va rassembler la communauté qui est dans le chagrin et dans l'affliction et on va essayer de la consoler puis de la souder surtout. Le grand Émile Durkheim disait que ce sont elles-mêmes sociologues. Les communautés se célèbrent elles-mêmes en célébrant leur Dieu. Et c'est vrai qu'on le voit dans le deuil où la communauté se ressoude autour du défunt.
0: Vous nous appelez au 33 6 11 80 41 89. Est-ce qu'on a... on n'a pas Camis qui normalement nous appelle de Mundu au Tchad. Je crois qu'il est actuellement au Mali et peut-être qu'on a des difficultés à le joindre. Le rituel peut-il servir à obtenir des gratifications, des protections ou est-ce que ça a tendance à vider de sens finalement cette manière d'utiliser le rituel pour une fonction très précise.
2: La base du rituel, c'est comme la pensée magique. C'est de penser que par une action concrète, par une cérémonie ordonnancée, on va avoir la possibilité d'agir sur la réalité. Et donc, c'est vrai qu'il faut pas oublier ça. Il faut vraiment prendre conscience que le rituel, dans son authenticité, c'est quand même vouloir agir la danse de la pluie qui est censée faire que les dieux se disent quand même, ça fait longtemps que la sécheresse dure et on va peut-être faire que les nuages effectivement arrosent la récolte.
0: Et alors les pensées magiques aujourd'hui dans le monde occidental où tout est tellement rationnel, est-ce qu'elle existe encore cette pensée magique du rituel, Isalou Bregen?
3: Alors moi je pense qu'elle existe encore parce que de toute façon c'est un vrai besoin, on a besoin de sens, on a besoin d'espérance, d'espoir, donc oui, elle existera toujours, je pense qu'il y a une fonction humaine. Mais après, ce que je trouve intéressant dans les rituels, c'est que c'est un effet transformateur, ça transforme nos émotions, c'est ça qui est important. Donc d'un chaos à l'origine, ça transforme en harmonie, quelque chose de plus pacifié, de plus tranquille.
0: Alors vous parliez de la danse de la pluie, justement, Camille, que nous ne parvenons pas à le joindre, qui est originaire de Moundou, la capitale économique du Tchad, nous dit « Dans mon village à Corbol, qui se situe à l'est du Tchad, dans le Moyen Chari, donc en zone rurale, hein, il nous dit « On a deux rituels, il y a un premier rituel, donc je lis son message parce qu'on n'arrive pas à le joindre en direct, malheureusement. Pour les semences, on invite des villages aux alentours pour nous aider à semer, bon, jusqu'ici assez attendu, pour empêcher la pluie pendant 4 jours, pour pas qu'elle gâche les semences, on égorge un poulet et on fait des incantations en langue locale. En l'occurrence, c'est pas en arabe tchadien, je crois, mais c'est en boua et en barguimien. Le sang est versé sur la hache et la hache est enterrée dans le champ. Et le 5e jour, on enlève la hache et il y a une grosse pluie qui arrive. Bon, je suis pas sûre que ça marche à tous les coups, mais bon. Le 2e rituel, là, c'est pour empêcher les malheurs et les personnes qui sont venues avec de mauvaises intentions. On prend un cabri noir, on l'égorge, on verse le sang autour du village, on cuit la viande avec de la poudre d'écorce d'un arbre qu'on appelle le grounia, et celui qui a de mauvaises intentions va tomber malade s'il mange ce plat. Et donc, forcément, on le fera sortir du village ensuite pour être guéri, mais on pourra détecter celui qui a de mauvaises intentions. Voilà, c'est bien de la pensée magique, hein, ça,
2: Pascal Ardelier. Alors d'ailleurs, à Rome, il y avait des fêtes de célébration du terroir et des récoltes, les rogations, et puis on pense aux bénédictions des terroirs d'antan ici. Hein. Donc vous voyez, ce sont des rites quand même assez universels. Et puis bah oui, c'est de la pensée magique ou de la superstition. Mais en tout cas, on pense qu'en égorgeant un cabri noir, on va effectivement faire que ce sang va purifier, rendre féconde et fertile la terre. Donc il y a toujours cette idée d'une action véritablement sur les éléments. Et puis on essaye d'avoir un rite propitiatoire qui va faire que les choses adviennent comme on voudrait idéalement qu'elles adviennent, bien sûr.
0: Mais ceci dit, les rituels ne sont pas toujours fondés sur de la superstition. Alors là, en l'occurrence, le rituel, il permet aussi de faire venir tous les villageois, hein, pour semer et donc pour s'entraider, etc. Mais dans des sociétés où tout va de plus en plus vite, comment les rituels, par exemple, peuvent continuer à structurer le temps, Isalou Bregen? Alors qu'on a l'impression, d'autant plus avec les réseaux sociaux, etc., que justement, il y a plus de structuration du temps, en fait.
3: Non, alors c'est justement toute la force des rituels, c'est que ça donne, en se donnant, moi j'aime bien définir les rituels comme un rendez-vous qu'on se donne. Donc un rendez-vous qu'on se donne, ça structure. Et à partir du moment où on se donne un rendez-vous justement dans ce monde qui est totalement fluctuant et qui nous échappe complètement, eh bien ça crée une espèce de maîtrise un tout petit peu, c'est-à-dire que ça recrée un monde qui est à nous et qui nous apaise. Donc c'est en ça que ça restructure un monde qui est complètement, qui part à volo, quoi.
0: Et les rituels peuvent aussi marquer l'espace. Le dedans, le dehors.
2: Bien sûr. Alors là, il y a effectivement une fonction très importante des rituels, c'est justement de marquer, comme vous le dites, ce qui est profane, profanum en latin, c'est devant le temple, et ce qui est sacré à l'intérieur de l'espace que l'on va sacraliser par des pratiques rituelles, des ablutions, des sacrifices, etc.
0: Ça peut être la maison aussi. Hein.
2: Ça peut être la
0: différence entre le dedans chez soi et le dehors.
2: Et il est des cultures, on pense notamment à l'Asie, où l'entrée dans la maison est très marquée par un ensemble de rites qui vont justement servir à purifier la personne qui va entrer, puis à démarquer l'espace profane et l'espace sacré ou sacralisé de la famille.
3: Comme le fait de retirer ses chaussures à l'entrée.
0: Oui. Voilà. Mais ça, c'est dans de nombreuses cultures de retirer ses chaussures. En fait, les pays qui gardent leurs chaussures à l'intérieur du domicile sont minoritaires culturellement. Ouais. Par exemple, pendre la crémaillère, ça continue de se faire. On ne sait plus très bien ce que ça veut dire, mais c'est pour célébrer l'entrée dans une nouvelle maison.
2: Et c'est véritablement, oui. Alors, il y a énormément de cultures dans lesquelles il y a des esprits qui habitent la maison. On le voyait à Rome, il y avait des esprits domestiques, les lars, L-A-R-E. Et puis, on le voit dans beaucoup de pays africains. J'avais vu en Thaïlande des petits hôtels dans les maisons avec de l'encens, etc., etc. Et c'est vrai que, à votre question,
0: c'est vrai que la pendaison de crémaillère, c'est devenu une fête.
2: Et ben, ça découle directement de ça. On célèbre l'esprit des lieux. D'ailleurs, quand on fait une crémaillère, on amène un cadeau à la maison. Ouais. En règle générale,
0: et la crémaillère, c'était parce que c'était la cheminée, c'était là qu'on cuisinait, cuire les aliments.
2: Voilà, la crémaillère, c'était cette pièce qui permettait de pendre le chaudron cuire les aliments. Et donc, pendre une crémaillère, c'est pas rien, c'est véritablement célébrer l'esprit des lieux et les disposer favorablement.
0: Alors, une auditrice tout à l'heure, en tout début d'émission, nous disait que ça, son rituel du matin, c'était aussi bien la prière que sa skincare, c'est-à-dire tous ses soins cosmétiques pour la peau. Et elle mettait tout sur le même plan, mais elle expliquait bien à quel point c'était très complet et ça fabriquait un rituel. On va essayer quand même de voir quels sont aujourd'hui les faux rituels qui s'immiscent dans nos vies quotidiennes.
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0: Alors aujourd'hui, dans notre monde moderne de consumérisme, il y a beaucoup de faux rituels. Est-ce que vous pouvez nous aider tous les deux à les débusquer, ce qu'on pratique et où on se dit, ah oui, tous les ans, je vais au solde, je vais au Black Friday, puisque c'est devenu, on nous a raconté toute une histoire autour de ça. Halloween aussi, qui était une fête très ancienne, mais qui aujourd'hui est un peu vidée de sens. La Saint-Valentin aussi. Alors quand on fait des émissions sur la Saint-Valentin, les auditeurs ne sont pas dupes. Hein. En général, ils nous disent tous, c'est une fête commerciale autour de l'amour.
2: Les faux rituels, en fait, ce sont tous les rituels dans lesquels le commerce a complètement pris la main. Et ce sont des rituels qui sont vidés de leur substance symbolique et qui fait qu'on va essayer de vendre le maximum de choses. Hein. Donc le commerce, qui n'est pas bête, a bien compris l'intérêt qu'il avait à tirer de la ritualisation de la consommation.
0: Mais c'est drôle parce qu'on est passé finalement du champ pour Halloween, c'était l'entrée dans la saison froide, c'était toujours relié à l'agriculture, en fait, à ce qui permettait de nous nourrir, finalement aux entrepôts Amazon, d'une certaine manière maintenant.
2: On peut dire ça comme ça, oui.
0: Et pour vous, Isalou Regan, les faux rituels, quels seraient-ils ?
3: Ah, la question. Tout ce qui ne connecte pas à un sens particulier, en fait. Puisqu'un rituel, c'est quand même, le but d'un rituel, c'est de nous relier à quelque chose qui a du sens. Tout ce qui est de l'ordre de la consommation ou de la productivité plus, de la performance, etc., ce sont des faux rituels.
0: Ça veut dire, à partir du moment où on ne s'interroge pas, où on ne marque pas un temps d'arrêt pour penser à ce qu'on fait aussi, une forme de présence ?
3: Exactement, ça demande une intention, ça demande une présence et ça demande au fait aussi qu'on doit se connecter à quelque chose qui est de l'ordre, d'une certaine forme, de l'ordre supérieur en fait. Donc tout ce qui est lié à quelque chose de, encore une fois, de mercantile, ça n'a pas de sens en soi, ça nous grandit pas.
2: En fait, quand la consommation devient la finalité et non pas l'un des moyens, eh ben je crois qu'on est dans le faux rituel, en fait, tout simplement.
3: Voilà, exactement. Ouais, merci.
0: Alors, ceci dit, Isalou Regan, vous dites, même si la vie est difficile, un rituel peut la rendre plus habitable, plus belle, plus digne. Il n'y a pas forcément besoin d'argent pour cela. Qu'est-ce que vous recommandez si on a envie de... Parce que votre livre est finalement très convaincant. On se dit, mais oui, bien sûr, je n'ai sûrement pas assez de rituels. Dans ma vie, on en est tous là. Comment réintroduire du rituel et donc du sens dans nos vies ? De quelle manière ?
3: Déjà en prenant conscience, simplement, vous parliez de présence tout à l'heure, déjà en étant présent à ce qu'on fait. Donc en fait, à partir du moment où on sait que nous sommes inévitablement des êtres de rituel, mais que nous n'avons pas conscience, peut-être que déjà, moi ce que je conseille, c'est déjà de regarder par exemple, le matin, quelles sont ses habitudes. Et une habitude, à la différence d'un rituel, une habitude c'est un acte sans conscience, on est en mode boîte automatique. Se brosser les dents par exemple, c'est une habitude, ça va pas nous connecter à un sens particulier. En revanche, Par exemple, un exemple très simple. Moi, je dois prendre un médicament le matin. Donc, je prends un verre d'eau chaque matin. Ça pourrait être une habitude. Et là, ça me facilite la vie, mais il n'y a pas un sens particulier. Or, moi, j'y mets du sens. Donc, un rituel, ça devient un rituel parce que je me connecte à quelque chose qui me purifie et qui me nettoie d'une certaine façon.
5: Donc justement, vous pensez à votre corps, à votre bien-être, à votre santé à ce moment-là.
3: Exactement. En fait. Donc, c'est une question, en fait, de récit qu'on se raconte, d'intention qui me connecte à quelque chose. Donc, en fait, on n'a pas grand-chose à faire. C'est une question d'état d'esprit, avant tout, un rituel.
5: Alors là, ce que vous décrivez, c'est très... je me regarde le nombril, d'une certaine manière.
3: C'est-à-dire
5: Est-ce que c'est parce que c'est le matin? À quel moment il y a des rituels qui nous reconnectent aux autres?
3: Tout le temps. Mais encore une fois, c'est une question d'état d'esprit. Donc, ou alors, on suppose qu'on est des hamsters dans des roues toute la journée et on n'a pas conscience de ce qu'on fait.
5: Au travail, vous voulez dire?
3: Bah, dans la journée, dans le métro, n'importe où, enfin. Soit, ou alors, on décide qu'on est un être conscient et qu'on peut revenir à soi et qu'à partir du moment où on se reconnecte à quelque chose en soi, ça peut devenir un rituel.
2: Et puis ralentir surtout. Le rituel, c'est un pas de côté. On est dans un flux et c'est vrai que le rituel, c'est un pas de côté durant lequel on va avoir la conscience que tu décrivais.
3: Ouais.
2: Et puis, la conscience des choses, la conscience d'une présence aussi et de ses proches. C'est ce qu'on entendait dans les témoignages et parfois ils sont fort nombreux. Et puis, ralentir surtout. Sortir du rythme si rapide et si trépidant de nos vies pour finalement ralentir. Et la conscience, elle naît de ce ralentissement, bien évidemment.
5: Oui, le rituel, c'est forcément à un moment donné un rythme qui change.
2: Oui,
3: tout à fait.
5: Alors, le bois sacré en Afrique n'existe plus dans les villes. Hein. Est-ce qu'il faut retrouver des rites, notamment pour marquer les passages de l'enfance à l'adolescence et ensuite de l'adolescence à l'âge adulte? On voit bien que les jeunes, aujourd'hui, recherchent ces rites de passage.
2: Et si en France, la remise en question radicale en ce moment de Parcoursup, c'était le besoin inconscient d'une re-ritualisation du vrai bac.
3: Ouais.
2: Parce que les gens de ma génération disent le bac c'était autre chose à notre époque. Mais l'idée c'était que c'était un rite. Un vrai rite de passage avec une préparation, une anticipation, une angoisse un petit peu. Et puis un moment pendant une semaine entière où on était dans l'épreuve pour après en sortir, comme le dit l'étymologie du baccalauréat en latin, couronné de laurier.
5: Ouais. Et Parcoursup, au contraire, c'est le logiciel qui a déjà décidé de votre destin par écran interposé et bien avant les épreuves du baccalauréat, ce qui vide de sens effectivement les épreuves. Votre livre se termine par un rituel que les lecteurs en général lisent assez rarement, hein, et pourtant qui a son importance, c'est le chapitre des remerciements. Hein, vous avez un chapitre, des pages de remerciements qui sont extrêmement touchantes, j'ai trouvé, Isalou Regen.
3: Ah oui?
5: Oui.
3: Parce que effectivement, donc touchant, c'est bien, c'est le cœur, mais parce que nous sommes vraiment en état de gratitude aussi par rapport à ce travail qui est pour nous un travail de cœur. C'est un manifeste, c'est pas pour rien quand même, parce qu'on s'est réunis tous les deux pour presque faire un cri d'alarme et d'amour en même temps par rapport au rituel, parce que c'est ce qui nous tient debout quand même depuis la continuité. Or, on est de plus en plus déritualisés, et c'est vrai que les civilités dont on parlait aussi tout à l'heure et dont parle aussi Boris Cyrulnik, eh bien, c'est faire civilisation et que les rituels, on a à cœur de les remettre au cœur de notre conscience.
2: Et pour revenir au remerciement de notre livre, c'est vrai qu'écrire un livre, c'est toujours une aventure collective.
5: Oui.
2: On est seul, certes, chez soi, pas trop avec l'IA, et en tout cas, on est seul
3: c'est
2: chez soi, sur son écran, et c'est vrai qu'il y a nos proches, il y a des tas de gens qui nous accompagnent, notre éditeur, notre attaché de presse, il y a beaucoup de gens autour de nous, et c'est important de leur dire merci à un moment donné.
5: Et bien moi, je vous remercie aussi d'être venus tous les deux
3: merci.
5: En direct chez 8 milliards de voisins sur RFI. Merci Pascal Lardelier, Isalou Regen, vous signez à quatre mains, Je vous aime, manifeste pour les rituels qui embellissent nos vies chez Bûcher Chastel. À suivre, une nouvelle saison du podcast Mon Premier Stade, le sport raconté aux enfants à l'approche des Jeux Olympiques de la jeunesse de Dakar. Il sera question de judo et de karaté. Ce sera juste après cette sélection de la playlist RFI. Le duo français Billet d'Humeur avec une chanson sur le détachement. Laisse tomber.

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0: On laisse tout tomber, sauf le sport sur RFI, mon premier stade, le sport expliqué aux enfants, par Juliette Brault.
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3: Prénom Awa, âge 6 ans. Taille 1m20 m. Sport préféré, gymnastique. Gymnastique, rythmique. Club, GRS, Paris, Centre. Je suis française, sénégalaise et gambienne.
4: Bienvenue dans mon premier stade, Awa. Alors, qu'est-ce qui pourrait bien intéresser une jeune gymnaste comme toi?
3: Au karaté, on doit mettre des coups de poing, et on tape. Et au judo, on tape pas, on fait juste des prises. C'est quoi les autres différences entre le karaté et le judo? C'est presque pareil.
4: Je vois que tu as déjà réfléchi à la question. Alors, à part les coups de poing d'un côté et les prises de l'autre, le karaté est-il vraiment si différent du judo? À première vue, c'est vrai qu'on peut facilement les confondre. Ce sont deux arts martiaux japonais, tous deux se pratiquent dans un dojo, en kimono, sur un tatami. Difficile aussi de distinguer un karatéka d'un judoka grâce à sa ceinture, puisque chacun en porte une de couleurs différentes selon son niveau. Blanche pour les débutants, jusqu'à la ceinture noire pour les confirmés. Alors ça c'est pour l'aspect visuel, mais les similitudes ne s'arrêtent pas là. Quand on fait du judo ou du karaté, on ne fait pas que du sport, mais on suit aussi un code moral, avec des valeurs comme le respect, le courage, l'honneur ou la modestie. On vise l'épanouissement physique, intellectuel et moral. Tout ça n'est pas très étonnant, Awa, car le karaté et le judo partagent une histoire commune. Leur fondateur, Gichin Funakoshi pour le karaté, et Jigoro Kano pour le judo, se sont d'ailleurs rencontrés dans les années 1920 à Tokyo. Et c'est vraiment sous l'influence du judo que le karaté moderne va réussir à se développer. Maintenant qu'on a compris pourquoi on les confond si souvent, il serait peut-être temps que je réponde à ta question. Alors Awa, je te propose de me suivre direction le dojo et le tatami. Tu nous parlais des coups de poing au karaté et des prises au judo. Alors, regardons ce qui se passe quand le combat commence. Effectivement, au karaté, tu peux utiliser les mains ouvertes ou fermées, mais aussi les bras, les coudes, les jambes et les pieds. Soit pour attaquer, soit au contraire pour te défendre, évidemment. Le but, c'est de toucher certaines parties du corps de ton adversaire. Au judo, les techniques ne sont pas les mêmes. Il faut réussir à saisir le kimono de son adversaire, le projeter au sol et l'immobiliser. En fait, ce qui change, c'est la distance de combat. Au karaté, on garde ses distances justement pour éviter les coups et projeter ses attaques. Tandis qu'au judo, on cherche le corps à corps. Et tant pis s'il faut mélanger un peu sa transpiration avec celle de son adversaire.
5: Bizarre, Nicolas.
4: Awa, maintenant qu'on a joué au jeu des différences sur tatami, direction les Jeux Olympiques. Car sur ce terrain-là, le judo a pris une belle longueur d'avance sur le karaté. Poussé par son fondateur, le fameux Jigoro Kano, le judo a intégré le programme officiel des Jeux dès 1964 à Tokyo. Et en 60 ans, la discipline est devenue un incontournable. Et comment ne pas rêver devant Teddy Riner? Avec ses 7 breloques autour du cou, il est le judoka le plus médaillé de l'histoire des JO. Au karaté, sa relation avec l'olympisme est plus compliquée. L'art martial ne compte qu'une seule apparition aux Jeux, c'était à Tokyo en 2021. Est-ce que ça veut dire que le karaté ne fait pas rêver? Bien sûr que non. Est-ce que je suis en train de dire que le karaté a moins la cote que le judo? Certainement pas, Awa. Avec plus de 100 millions de karatékas dans le monde, le karaté est bien l'un des arts martiaux les plus populaires. Loin devant le judo et ses 50 millions d'adeptes. Alors, comment expliquer sa popularité? Changeons de terrain de jeu, Awa. À 6 ans, je ne m'attends pas vraiment à ce que tu les connaisses, mais demande à tes parents.
6: I'm Chuck Norris, and I approve this game.
4: Ils ont forcément entendu parler de Chuck Norris.
7: Mon nom, c'est Jean-Claude Van Damme.
4: Ou Jean-Claude Van Damme. Deux champions de karaté, l'un américain, l'autre belge, devenus acteurs et stars internationales. Chuck Norris, par exemple, c'est le héros de la série Walker Texas Ranger qui combat le crime grâce à sa maîtrise des arts martiaux. Dans les années 80-90, le karaté est sur tous les écrans. Même la saga James Bond a eu droit à ses scènes de karaté. Surtout, je ne peux pas croire une seule seconde que Karate Kid, un classique du cinéma, n'a pas été une source d'inspiration pour des millions d'apprentis karatéka. Maintenant que tu en sais plus sur leurs différences, Awa, à toi de choisir entre le combat à distance du karaté ou le corps à corps du judo, entre les Jeux Olympiques ou les paillettes du cinéma. Alors Awa, plutôt Teddy Riner ou Chuck Norris ?
0: Mon premier stade, le sport expliqué aux enfants par Juliette Brault, à retrouver bien sûr en podcast sur l'appli RFI Pure Radio et sur toutes les plateformes de téléchargement. Il y a déjà plusieurs épisodes disponibles des autres saisons et la suite de cette saison très bientôt. Merci à l'équipe Delphine Cachin, Maëlle Guyot, Léonie Magro-Delbagno, Benoît Goutorbe. Demain, 8 milliards de voisins nous reviendront sur le mouvement lycéen, plutôt atypique par rapport aux autres pays où les mineurs descendent rarement dans la rue. Est-il le symbole d'une jeunesse en crise, dans un système éducatif en crise aussi? On en discutera bien sûr avec nos invités. Dans quelques instants, ce sera le journal sur RFI bien sûr. Merci à vous tous de votre fidélité.
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11: Bonjour, bon réveil et merci d'écouter RFI. Les 5h à Paris, 3h en temps universel lors du retour de l'info sur la radio du monde.
12: Martin Guèze.
11: L'OTAN est prête à faire face à la Russie. Le commandant suprême de l'Alliance Atlantique livrait hier un discours très attendu à Varsovie en Pologne et a dévoilé sa théorie de la victoire dans la guerre hybride face à Moscou. Varsovie où les exercices d'entraînement s'enchaînent toute la semaine pour une population déjà très habituée aux alertes aériennes. La sphère MAGA s'active avant les midterms, les élections de mi-mandat aux États-Unis. Elon Musk arrose copieusement les candidats républicains dans leur campagne, tandis qu'une nouvelle élue démocrate dénonce elle une tentative de déstabilisation et une instrumentalisation de la justice par l'administration Trump. Joseph Kabila prend la tête d'un nouveau mouvement politico-militaire en RDC, le FRN, l'ancien président congolais, désormais opposant et main dans la main avec la FCM-23. Et puis enfin, le pape Léon XIV, opéré aujourd'hui à Rome pour le retrait d'un nodule pulmonaire. Il est de plus en plus évident que Moscou rejette la trêve énergétique de Donald Trump. Voilà les mots, un brin grinçant du président ukrainien Volodymyr Zelensky qui évoque une Russie prête à poursuivre ses attaques aériennes terroristes contre la population ukrainienne, alors que l'armée russe a poursuivi ses bombardements malgré l'annonce d'un cessez-le-feu énergétique dimanche du président américain, notamment près de Kramatorsk, une frappe qui a fait au moins 3 morts. Volodymyr Zelensky a assuré lors d'un forum sur la sécurité à Varsovie que l'Ukraine n'avait, elle, frappé aucun site énergétique russe depuis l'annonce de Donald Trump. Dans le même temps, toujours à Varsovie, le chef militaire de l'OTAN, Alexis Grinkevich, tenait lui un discours très attendu et a présenté sa théorie de la victoire sur la meilleure façon de battre la Russie en cas d'attaque. Dans un contexte de guerre hybride avec Moscou, Varsovie où les sirènes d'alarme antiaériennes ont retenti, un simple exercice pour l'instant auquel notre correspondant Adrien Sarlat a assisté.
13: Une cigarette à la main, Piotr attend tranquillement son bus, sans même prêter attention au hurlement des sirènes.
14: J'ai reçu un SMS indiquant qu'il y aurait des tests toute la semaine, entre 12h et 16h.
13: Lui habite la petite ville de Zamość, à 50 km de la frontière ukrainienne, où les alertes sont entrées dans le quotidien des habitants depuis plusieurs semaines déjà.
14: On reçoit souvent des SMS d'alerte sur nos téléphones. Quant aux sirènes, elles se déclenchent de plus en plus fréquemment ces derniers temps. La dernière fois, on en a eu une en journée et la semaine dernière, une un peu après minuit.
13: Des alertes liées aux frappes russes sur l'ouest de l'Ukraine, de plus en plus proche de la frontière polonaise. Habitante à Varsovie, Mira, 69 ans, n'a encore jamais entendu les sirènes dans un autre contexte que celui des exercices. Pourtant, elle dit s'être préparée à toutes les éventualités.
15: J'ai reçu le guide de sécurité gouvernementale. Je me suis aussi documentée. J'ai fait des réserves de médicaments essentiels et d'eau que je renouvelle régulièrement. Bien sûr, j'habite à Varsovie, donc c'est plus facile pour moi, car mon point de ralliement en cas d'urgence sera le métro. J'habite juste à côté.
13: Ces dernières semaines, les actes de sabotage se sont faits de plus en plus fréquents en Pologne. Selon les dires du Premier ministre Donald Tusk, la Russie prévoit de s'en prendre directement à un État européen dès cet automne. Adrien Sarla, Varsovie. RFI.
11: La Russie dit par ailleurs avoir livré pour plus de 320 milliards de dollars d'hydrocarbures aux pays européens depuis 2022 et le début de la guerre à grande échelle avec l'Ukraine. Et ce malgré les 30 sanctions adoptées des pays européens qui auraient déjà acheté pour plus de 21 milliards depuis le début de l'année 2026. La France qui continue par exemple de s'approvisionner en gaz naturel liquéfié, tandis que la Slovaquie et la Hongrie bénéficient d'exemptions sur le pétrole russe. C'est une première. Depuis 2007, un roi d'Espagne à Ceuta, il y a 20 ans, la visite de Juan Carlos dans l'enclave espagnole au Maroc avait été houleuse. La venue de son fils Felipe VI aujourd'hui est particulièrement attendue. Une visite sous haute tension, un peu plus de deux mois après la crise migratoire et l'arrivée de plus de 70 000 migrants venus du Maroc. Un déplacement qui intervient à 7 semaines d'élections anticipées en Espagne. Ce sera le 29 novembre prochain. La question migratoire qui s'annonce comme un thème majeur de la campagne. Et puis une autre en campagne qui est déjà en cours, celle des midterms, les élections de mi-mandat aux États-Unis, élections qui auront lieu dans 3 semaines, un scrutin dont le grand argentier s'appelle Elon Musk. Il a déjà dépensé 276 millions de dollars en faveur des candidats républicains, ce qui fait du multimilliardaire le donateur le plus important de la campagne. Un énorme coup de pouce pour le parti de Donald Trump, dont l'administration est une nouvelle fois accusée d'instrumentaliser la justice. Dernier exemple en date, la perquisition du domicile d'Ilhan Omar, une élue démocrate d'origine somalienne, ciblée par le département de la justice américain. Elle évoque une tentative d'intimidation, Lubna Naki.
16: Les agents fédéraux sont arrivés à 4 heures du matin, munis d'un mandat de perquisition. Durant plusieurs heures, ils ont passé le domicile d'Ilhan Omar à Washington au peigne fin. Une opération qui intervient alors que depuis plusieurs mois, les responsables des départements de la justice et de la sécurité intérieure affirment enquêter sur l'élu démocrate du Minnesota pour d'éventuelles fraudes à l'immigration. Dans la foulée de cette perquisition, Ilhan Omar a dénoncé, je cite, « une campagne d'intimidation de la part du président américain. Depuis 10 ans, Trump me cible avec des mensonges sans fondement et écrit-elle, ceci n'est que la dernière escalade. Membre de l'aile gauche du Parti démocrate à la Chambre des représentants, en campagne pour une réélection, Ilhan Omar est l'une des bêtes noires du président républicain. Le week-end dernier, lors d'un meeting, Donald Trump s'est encore moqué d'elle et de la Somalie, son pays d'origine. À 3 semaines des élections, cette perquisition a été vivement critiquée, dénoncée comme une nouvelle attaque contre les adversaires politiques du président, d'autant plus que généralement, le ministère de la Justice est évite ce genre d'action contre des élus à l'approche d'un scrutin. Lubna Naki, New York, RFI.
11: RFI 6h06 à Addis Abeba, la capitale de l'Éthiopie, où la contre-offensive de l'armée fédérale se poursuit au Tigré, région du nord du pays, où les troupes gouvernementales ont repris Mekele la semaine passée. Et hier, les forces éthiopiennes et leurs alliés sont entrés sans combattre dans Aksum et Adwa, deux villes majeures de la région, proches de la frontière avec l'Érythrée. Des prises qui confirment la reprise en main du Tigré par le gouvernement fédéral et qui rendent l'avenir du TPLF, le Front de Libération du Peuple du Tigré, très incertain, Marlène Panara.
17: Les militaires de l'armée fédérale posent fièrement devant le célèbre monolithe d'Aksum. Les photos, depuis hier, circulent sur les réseaux sociaux et entérinent le contrôle de la ville par les forces éthiopiennes. Une prise de plus pour le gouvernement après celle d'Adwa la veille. L'armée fédérale étend donc son emprise au Tigré, tandis que les troupes du TPLF, de leur côté, se retirent de plus en plus au nord, à la frontière érythréenne. Autre revers d'ampleur pour le parti tigréen, l'arrestation par l'armée de 5 de ses hauts dirigeants près d'Enticho au Tigré, dont le commandant adjoint des forces armées. Depuis la prise d'Alamata dans le sud de la région le 28 septembre, le TPLF est de plus en plus acculé. Sur X, le chercheur Abel Abatté-Démissier du groupe de réflexion Chatham House souligne qu'il s'agit désormais de savoir s'il reste à cette formation un quelconque poids politique résiduel. Pour l'analyste, avec cette guerre, le TPLF s'est jeté dans un piège. Il connaissait sa propre force, mais pas celle du gouvernement fédéral. Marlène Panara, Addis Abeba, RFI.
11: Joseph Kabila, désormais à la tête du FRN, le Front pour la Refondation de la Nation, nouveau mouvement politico-militaire. Annonce surprise d'union entre l'ancien président congolais, aujourd'hui opposant, et sous le coup d'une condamnation à la peine de mort pour trahison, et la FCM-23, groupe militaire soutenu par le Rwanda et qui contrôle plusieurs territoires dans l'est du pays, notamment une grande partie des deux Kivus. Joseph Kabila qui est apparu hier soir à Goma aux côtés de plusieurs hauts responsables du M23 sans toutefois prendre la parole. Et puis enfin le pape Léon XIV entre ce matin à l'hôpital. En fin de matinée, le souverain pontife de 71 ans doit subir une opération pour le retrait d'un nodule au poumon, comme il l'a annoncé en toute transparence aux fidèles dimanche matin sur la place Saint-Pierre. Une première alerte de santé pour le pape américain âgé de 71 ans qui a pris ses fonctions il y a un an et demi à Rome. Des moments de prière sont prévus toute la matinée pour son rétablissement, Eric Sénanque.
18: Aucune information n'a encore filtré sur l'heure et le jour de l'opération que le pape doit subir pour l'ablation d'un nodule pulmonaire, mais toutes ces activités ont d'ores et déjà été annulées jusqu'au 20 octobre, a annoncé le Vatican. Léon XIV devait notamment célébrer une messe ce mercredi matin qu'il a confiée à un cardinal. À 71 ans, le pape américain, sportif, est apparu en bonne forme, notamment lors de ses voyages apostoliques. À l'hôpital Gemelli de Rome, la même où Jean-Paul II et le pape François ont effectué plusieurs séjours, l'agitation est déjà perceptible. Les caméras sont prêtes pour filmer l'arrivée du chef de l'église catholique en fin de matinée. Et le 10e étage où se situe l'appartement réservé au souverain pontife est déjà interdit d'accès. À 18h ce mardi, depuis la chapelle de l'hôpital, le cardinal Reina, le vicaire de Rome, présidera un moment de prière avec récitation du chapelet, en signe de proximité avec son évêque. Toutes les paroisses de la capitale italienne ont été invitées à se recueillir à la même heure et à prier pour la santé du souverain pontife. Eric Sénanque, Rome, RFI.
11: Allez, enfin en football, c'est le retour de la Ligue des Champions ce soir. Une phase de poule très provisoirement dominée par le Bayern Munich qui se déplace chez les Norvégiens de Viking et par le Barça qui jouera face à Galatasaray à Istanbul ou encore même par Manchester United qui se déplacera à Madrid pour défier l'Atlético dans l'un des chocs de la soirée. Et puis autre affiche, Arsenal qui accueillera Lille pour un retour d'Olivier Giroud à l'Emirates Stadium. Des rencontres à suivre à 19h temps universel alors que Lens ouvrira le bal des 16h45 TU contre le Sporting Portugal. RFI 5h10 à Paris. Tout de suite, grand reportage.
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20: Au Zimbabwe, les agriculteurs tentent de s'adapter aux effets du changement climatique. Dans le sud-est du pays, le climat naturellement aride se décline désormais en sécheresse à répétition. Les pluies diminuent et sont plus imprévisibles, et s'ajoute à cela El Niño. Il y a 2 ans, ce phénomène climatique cyclique avait ravagé les récoltes. Le super El Niño qui s'annonce maintenant entre octobre et décembre fait craindre de nouvelles sécheresses intenses. Les petits producteurs s'adaptent et se préparent, épaulés par les autorités ou des ONG comme CARE, qui a permis à RFI de se rendre dans les villages concernés. Irrigation, pratiques agricoles, comment les paysans zimbabwéens font face au changement climatique. Un grand reportage signé David Bachet.
21: Je m'appelle Kudzai Manjera. L'une des pires sécheresses dont je me souvienne, c'était en 2002. J'étais encore à l'école, je vivais avec mes parents. On ne mangeait qu'une fois par jour, un peu de légumes et du thé. C'était très dur. Les gens ne mangeaient pas à leur faim, le bétail mourait, les terres étaient complètement sèches, il n'y avait plus rien de vert nulle part. Depuis, j'ai connu d'autres sécheresses et je sais que ça va continuer. Mais maintenant, j'ai moins peur. J'ai appris à m'adapter, à cultiver autrement. Je me sens plus forte pour faire face.
22: Dans le sud et dans l'est du Zimbabwe, les provinces de Machingo et du Manicaland sont arides et particulièrement vulnérables au changement climatique. Les pluies deviennent plus rares, moins abondantes, leur répartition de plus en plus imprévisible. Aux périodes de sécheresse récurrentes peuvent succéder de subites déluges qui perturbent le calendrier agricole et créent des inondations. Quant au dernier épisode du phénomène climatique El Niño en 2023-2024, il est encore dans tous les esprits. Chaleurs extrêmes, absence de pluie. Plus de la moitié des cultures du pays avaient été perdues. L'état de catastrophe nationale décrété. Selon les Nations Unies, plus de 7 600 000 Zimbabwéens, près de la moitié de la population, s'étaient retrouvés menacés de famine, nécessitant une aide alimentaire. Cette année, un nouveau cycle est attendu. Les météorologues annoncent entre octobre et décembre un super El Niño, encore plus chaud, encore plus sec et plus dévastateur. Le remède, évidemment, c'est l'eau. Sans elle, pas d'agriculture, pas de nourriture, pas de vie. Et quand l'eau ne tombe pas du ciel, il s'agit de la chercher sous terre. District de Chiredzi, village de Zindagwa.
2: Je m'appelle Peter Baker et je suis le président du projet d'irrigation Fungai. Ce jardin partagé bénéficie à 85 paysans, 46 femmes et 39 hommes. Il fait 12 hectares. Il y a 10 ans, nous avons reçu de l'aide et nous avons commencé à réhabiliter notre système d'irrigation. Cela s'est fait en plusieurs étapes. Maintenant, nous avons achevé les clôtures, nous avons creusé de nouveaux canaux et l'année dernière, nous avons acheté une nouvelle pompe qui marche à l'énergie solaire. Notre source d'eau, c'est ce puits que vous voyez là derrière. L'eau vient du puits. Ensuite, c'est une pompe électrique qui distribue l'eau à travers les parcelles. Ça, c'est la pompe que nous utilisons maintenant. Avant, derrière vous, il n'y avait que 2 ou 3 rangées de cultures, parce qu'il n'y avait pas assez d'eau. Maintenant, il y en a 17, longues de 100 mètres. Chaque paysan a sa parcelle. Nous faisons pousser les mêmes choses en même temps. Nous récoltons en même temps. Et ensuite, chacun vend de son côté.
22: Parmi les heureux cultivateurs de ce jardin irrigué, Esther Glakama, mariée à un instituteur et mère de 4 enfants.
3: Je vous emmène voir ma parcelle. Elle va d'ici à ici. Ça, ce sont les haricots. On récolte de septembre à décembre. En ce moment, les temps sont difficiles. L'eau est un problème. Il n'y a pas assez de pluie en général. Mais depuis que je travaille ici, j'ai suffisamment d'eau pour irriguer mes cultures. Et je produis beaucoup plus que quand je ne comptais que sur la pluie. Peut-être 2 fois plus. Avant, financièrement, je dépendais complètement de mon mari pour payer l'école des enfants, acheter leurs fournitures. Maintenant, je participe aux dépenses. Et ensemble avec mon mari, en se battant, on a même réussi à agrandir notre maison.
22: Parce qu'elles n'ont souvent comme activité que leur culture familiale, que ce sont elles qui vont chercher l'eau et s'occupent de nourrir les enfants, les femmes sont généralement les premières affectées par les sécheresses et le changement climatique. Raison pour laquelle les programmes de l'ONG CARE ciblent principalement, mais pas uniquement, les femmes.
5: Je rassemble ma récolte avant le battage. Je m'appelle Anya Shikuma, j'ai 62 ans. Ça fait 4 années que je cultive dans ce jardin irrigué. Avant, quand je ne pouvais compter que sur les pluies, c'était très difficile. Souvent, il ne pleuvait pas assez et je ne produisais pas assez de nourriture. Je me souviens d'une année où je n'avais rien pu faire pousser, rien du tout. Nous n'avions pas de quoi nous nourrir. Les animaux mouraient, nous devions vendre des choses pour acheter à manger.

0: Les lecteurs vont découvrir comment le Congolais Joseph Kabila a été très explicitement menacé par l'administration Trump en 2019. Ils liront aussi le récit des vraies causes de la mort du Tchadien Idriss Déby en 2021. Et ils apprendront comment François Hollande a sauvé la démocratie, c'est le terme que vous employez, au Burkina Faso en septembre 2015. Est-ce que vous pouvez nous raconter en quelques mots cet épisode, Christophe ?
1: Oui, Blaise Compaoré a perdu le pouvoir un an plus tôt, et c'est une démocratie en transition, dirigée par le président Kafando, qui est au pouvoir à Ouagadougou, et les nostalgiques de Blaise Compaoré tentent un putsch militaire, et ce que révèle ce livre, en effet, on va pas tout dire, évidemment, c'est que les Français ont apporté une aide très précise. Ça a duré quelques minutes, mais ça a suffi à faire échouer le putsch.
0: Parce que le président de la transition a été arrêté par les militaires, et François Hollande décide une intervention.
1: Oui, tout à fait. Garder secrète jusqu'à présent, mais c'est ça qui est étonnant.
0: Et pourquoi ? Parce que là, il n'y aurait pas forcément à rougir de cette intervention-là.
1: Oui, peut-être que c'est les Burkinabés de l'époque qui ont demandé à la France de l'époque de garder ça sous le boisseau.
0: Pourtant, la plupart des interventions militaires françaises et en Afrique, elles sont considérées comme antidémocratiques si on les regarde avec nos lunettes d'aujourd'hui.
1: Voilà. Alors, vous avez, c'est une action contre-subversive, qui caractérise cette action des forces spéciales françaises en septembre 2015 à Ouagadougou. Vous avez quelque chose d'un peu semblable, en fait. Tout récemment, c'est en décembre 2025, c'est à Cotonou, quand
0: au Bénin,
1: des pro-russes essayent de chasser Patrice Talon du pouvoir. Et là, vous avez une nouvelle action contre-subversive des Français, mais aussi des Nigérians. Il y a des avions, un Beechcraft français et des super Tocano nigérians qui vont faire échouer le putsch avec l'aide, bien sûr, décisive de la garde présidentielle restée loyale à Patrice Talon. Et puis alors, vous avez... J'ai découvert ça, je m'y attendais pas du tout en enquêtant sur ce livre. Vous avez quelquefois aussi des actions carrément subversives que la France continue d'opérer en Afrique. Je pense que la France n'est pas étrangère au putsch qui a eu lieu au Gabon il y a 3 ans, aux dépens d'Ali Bongo. Pourquoi ? Parce que, comme le livre l'explique, les Chinois avaient l'accord d'Ali Bongo pour envisager l'installation d'une base militaire navale à Libreville, sur l'océan Atlantique. Et Joe Biden et Emmanuel Macron ne voulaient pas du tout en entendre parler. Ça fâchait beaucoup avec Ali Bongo.
0: Tout laisse penser que les services, Français sont pas étrangers.
1: Les services français étaient au courant de la préparation de ce putsch du général Oligui Nguema.
0: Ça veut dire pas forcément dire qu'ils y ont participé, mais ils étaient au courant.
1: Oui.
0: Ouais. Ces 10 dernières années, justement, elles sont faites d'interventions et de non-interventions françaises. Et vous pointez dans votre livre le fait que c'est assez peu lisible, finalement. La doctrine manque de clarté. Tout ça se fait à géométrie variable. Pourquoi est-ce que c'est si peu clair, Christophe Boisbouvier ? Est-ce que c'est le poids du passé, justement, qui pèse sur Emmanuel Macron, sur ses épaules, qui a beau répéter « je suis né après les indépendances », il a le passif qui est sur les épaules.
1: En fait, il tâtonne, Emmanuel Macron. Ouais. Jusqu'en 2019, il poursuit la politique de ses prédécesseurs, c'est-à-dire des interventions militaires ponctuelles, et puis arrive une offensive rebelle au nord du Tchad avec des avions français qui tapent, qui frappent, bronca dans la presse française. Emmanuel Macron décide à ce moment-là de ne plus intervenir nulle part. Ça coûtera la vie d'ailleurs à Idriss Déby 2 ans plus tard. Et en 2025, d'ailleurs encore sur France Télévisions, il dit un jour la France n'intervient plus ni pour faire des coups d'État, ni pour arrêter des coups d'État.
0: On ne fait plus ça.
1: Et puis 6 mois plus tard, il fait le contraire. Ouais. C'est-à-dire, il intervient au Bénin.
0: Il y a un complexe néocolonial.
1: Voilà, c'est ça. Donc, il tâtonne. Un coup, il dit ça. Un coup, il fait le contraire.
0: Pour finir, Christophe, le 3e sommet Russie-Afrique aura lieu à la fin du mois. Qu'est-ce que la France a à offrir de mieux que la Russie aujourd'hui ?
1: Il y a eu longtemps un avantage pour les Russes, un double avantage. Le premier, c'était une très forte agilité sur les réseaux sociaux que les Français n'avaient pas du tout, ils étaient nuls. Et la deuxième chose, c'est une virginité historique, comme dit le diplomate ivoirien Ali Koulibaly.
0: Ali Koulibaly qui dit « Les autres puissances mondiales ont un avantage moral sur la France, elles bénéficient d'une virginité historique.
1: » Mais ces deux points-là, ça disparaît, parce que vous avez à nouveau une contre-attaque des Français sur les réseaux sociaux. Et puis, cette virginité historique des Russes, elle est terminée.

0: terminé, puisque vous avez eu ce terrible massacre dans le centre du Mali, à Moura, en 2022. Plus de 500 civils, hommes, femmes, enfants, tués. Aujourd'hui, une plainte devant la Cour africaine des droits de l'homme contre à la fois l'État malien et les supplétifs russes. Aujourd'hui, ce que proposent la France et les autres pays européens, c'est rien moins que la démocratie et les droits de l'homme. Et face aux Chinois, aux Russes et aux Américains, les Français et les Européens sont les seuls à proposer ce partenariat.
1: Le mieux disant français, c'est les valeurs.
0: Ah oui, c'est la démocratie et les droits de l'homme.
1: Merci Christophe Boisbouvier d'être venu ce matin. La France-Afrique est morte, vive l'Afrique-France, c'est chez Buchet, Chastel. Et c'est à lire, je vous le conseille, même sans l'amitié qui nous lie tous les deux. Merci, bonne journée à vous.
2: Christophe Boisbouvier et Arnaud Pontus sur RFI. Voilà, en raison d'un mouvement de grève ce mardi en soutien à la mobilisation lycéenne et étudiante en France, RFI ne peut vous proposer vos programmes habituels. Donc tout de suite, un morceau avant le retour de l'info. Si c'était pire, par Zofris Paracas.

0: Si c'était pire, titre de Zofris Maroca, c'est Louisa sur RFI. L'info africaine à suivre bientôt, 6h30 en temps universel, 8h30 à Paris.
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0: L'heure du journal. Bonjour Vincent Dublange.
6: Bonjour Andréane, bonjour tout le monde.
0: C'est un geste politique intérieur, la visite d'un souverain qui veut montrer qu'il prend soin de tous ses sujets. Ce journal s'ouvre à Ceuta.
7: Enclave espagnole au nord du Maroc où se rend le roi Felipe VI. Deux mois et demi après la crise migratoire sur place, son discours est très attendu. Il sera écouté de Madrid à Rabat. Décryptage aussi avec notre invité juste après cette édition. Après les mots, les actes en RDC, il promettait vendredi de dire ce qu'il faut faire selon lui pour sauver son pays. L'ex-chef d'État Joseph Kabila lance un mouvement politico-militaire qui englobe l'AFC M23. On va en parler. À la une également le Mali et ses émeutes au sud de Bamako à Kourémalé après un contrôle policier qui a mal tourné. On va parler aussi de l'inculpation de Sébastien Dano Djedjé, cadre du PPACI en Côte d'Ivoire, du Sénégal et ses 7% d'établissements scolaires toujours privé de cours à cause des inondations. Reportage dans le quartier des Parcelles assainies dans quelques minutes. Et puis du foot également, un milieu de terrain malien scruté en Ligue Européenne des Champions ce soir avec Lens. Focus sur Amadou Aïdara dans une dizaine de minutes.
0: Un couple royal en terre africaine, géographiquement, espagnol, politiquement.
7: Le roi et la reine d'Espagne arrivent ce matin à Ceuta, enclave de 20 km² environ, conquise voilà plus de 4 siècles par la monarchie européenne. Et c'est peu dire que la visite est particulièrement scrutée par les Espagnols d'abord, les 80 000 habitants de Ceuta en tête, deux mois et demi après l'entrée de dizaines de milliers de candidats à l'exil venus du Maroc. La plupart sont repartis, mais les habitants de Ceuta demeurent secoués. Et désormais, c'est un sujet de débat politique national. La droite, l'extrême droite espagnole s'en sont saisis, accusant le Maroc d'être responsable. Une instrumentalisation flagrante, selon le roi du Maroc, Mohamed VI. Car vu du royaume chérifien, Ceuta lui appartient. L'arrivée du couple royal espagnol sera donc là aussi observée à la loupe. Dans les rues de Ceuta, les préparatifs allaient bon train. Hier, Mathias Reynal en a profité pour y balader son micro-reportage.
8: Face à la mer, il fait défiler les photos de sa famille sur son téléphone, un brin nostalgique.
9: C'est la vie, Sarah.
10: C'est la vie. La vérité, mes enfants me manquent beaucoup. On ne s'attendait pas à passer tout ce temps ici à Ceuta.
8: Nous l'appellerons Mahmoud. Ce trentenaire originaire du nord du Maroc a franchi la frontière illégalement en juillet dernier. Après deux mois et demi bloqué dans l'enclave, il ne sait pas vraiment ce que cette visite du roi d'Espagne peut changer.
10: Pour nous les exilés, j'espère que cette visite va nous apporter une solution. On patiente et on ne sait pas ce qui nous attend. Pour le moment, la seule chose qu'ils font, c'est expulser les gens.
8: À Ceuta, les façades des immeubles sont couvertes de drapeaux espagnols. La visite de Felipe VI rassure, elle est perçue comme une marque de soutien de l'État, alors que l'action du gouvernement, elle, est jugée insuffisante.
11: Lorsque les dirigeants mènent la situation au chaos, se disputent entre eux et gouvernent mal, c'est au roi de prendre une décision. Sinon, tout le pays risque de sombrer. Une telle situation est inadmissible dans un pays où nous avons à cœur de servir, d'être honnête et bienveillant avec tous les citoyens.
8: Voilà ce qu'explique un agent de la municipalité qui passe un dernier coup de karcher sur la place où le roi prononcera tout à l'heure un discours très attendu. Mathias Reynal, Ceuta.
7: Et cette visite de Felipe VI débute à la mi-journée. Demain, le couple royal espagnol se rend dans l'autre enclave située sur la côte nord de l'Afrique, à Melilla.
0: Il s'agit d'affirmer une unité nationale et une continuité institutionnelle face aux revendications marocaines qui retrouvent de la vigueur. Voilà ce que nous dit notre invitée, la politiste Sarah Benjelloun, à écouter dans 10 minutes sur RFI. Pour l'heure, il est 7h34 à Kinshasa, une heure de plus à Goma, la grande ville de l'est de la RDC, où Joseph Kabila est sorti du bois.
7: L'ancien président, entre 2001 et 2019, lance un mouvement politico-militaire, ce front pour la refondation de la nation FRN qui va englober la FCM-23. D'ailleurs, hier, lors de l'annonce à Goma, les leaders politiques et militaires de la rébellion qui contrôlent une partie des Nord et Sud Kivu étaient là. Alexis Guilleux, c'est pour Joseph Kabila un nouveau pas dans l'opposition ferme au président Félix Tshisekedi.
3: Un an après sa condamnation à mort par Kinshasa pour trahison et complicité avec la FCM-23, Joseph Kabila officialise ainsi son rôle au sein de la rébellion. Présenté hier soir à Goma, le FRN, Front pour la refondation de la nation, décrit un pays en péril et assure avoir pour mission de fédérer et de coordonner les forces de résistance pour mettre fin à la tyrannie. Fin de citation. Le FRN réunit donc l'Alliance Fleuve Congo et le mouvement du 23 mars dans une nouvelle structure politico-militaire. Joseph Kabila en prend la présidence. À ses côtés, trois vice-présidents: Corneille Nanga, le coordonnateur de l'AFC, Bertrand Bissimwa, le président du M23, et Sultani Makenga, qui conserve le poste de chef d'état-major. Les trois hommes, tous sous sanctions internationales pour leur rôle dans le conflit dans l'est du Congo, encadraient hier soir Joseph Kabila devant le drapeau bleu, rouge et jaune de la RDC. L'ancien président est lui resté silencieux. Vendredi, dans un message à la nation, il lançait, sans le nommer, un sévère réquisitoire contre Félix Tshisekedi, qui l'accusait d'avoir mené le pays au bord de l'implosion.
7: Et pas de réaction officielle de Kinshasa hier soir. En revanche, quelques mots glanés dans la presse congolaise. Ce matin, on va en parler avec Frédéric Couteau, juste après ce journal.
0: Mali, c'est un contrôle policier qui a mal tourné.
7: Nous sommes à Kourémalé, ville frontière avec la Guinée, sur la route entre Bamako et Sigiri. Un jeune homme y est décédé dimanche soir, après déjà un incident similaire plus tôt dans la semaine et dans la même région. De quoi David Bachet déclencher la colère populaire.
9: La victime est un jeune homme d'une trentaine d'années, employé comme garde sur un site d'orpaillage. Dimanche soir, alors qu'il part prendre son service à moto, transportant avec lui une passagère, des agents de police tentent de le contrôler. Certaines sources évoquent une affaire de vignette. Le jeune homme refuse d'obtempérer. La situation dégénère, les policiers tirent. Le jeune homme a succombé à ses blessures. Sa passagère a été transférée à Bamako pour y être soignée. C'est ce qu'ont confirmé à RFI plusieurs notables et ressortissants de la zone, ainsi que des professionnels de la veille sécuritaire. Le lendemain, lundi, des mouvements de protestation contre ce qui est perçu comme une nouvelle bavure policière éclatent et tournent à l'émeute. Des groupes de manifestants arpentent les rues, allument des feux, les boutiques ferment rideaux. La police fait face et effectue des tirs de sommation. Les sources jointes par RFI rapportent plusieurs blessés. Certaines de ces sources évoquent un second décès et de nombreuses arrestations. Il y a une semaine, un homme avait déjà péri à Dialakoroji, près de Kati, également dans la région de Koulikoro, écrasé par une voiture de police, lui aussi à la suite d'un refus d'obtempérer, alors que son véhicule circulait au sein d'un cortège de mariage.
7: David Maché, le Mali, pas fâché avec le FMI, malgré la rupture consommée avec certains pays occidentaux, France en tête, le pays dirigé par une junte continue de bénéficier de l'attention des institutions internationales financières, notamment le Fonds monétaire international et la Banque mondiale, et cela vaut aussi d'ailleurs pour les autres juntes de l'Alliance des États du Sahel, l'AES. Il y a quelques jours encore, le FMI a annoncé un programme avec Niamey, 203 millions de dollars sur 3 ans de prêts. Alexis Bidu, c'est un signal fort.
12: Le FMI travaille avec des États et pas avec des organisations politiques. C'est la principale raison invoquée. Que ce soit avec le Niger, le Mali ou le Burkina, la plupart des rapports de fin de mission établissent des relations, je cite, solides et constructives entre les pays et le FMI. L'institution financière multiplie les visites dans les pays de l'AES et souligne régulièrement des résultats, je cite, globalement satisfaisants. Depuis les coups d'État menés par les différentes juntes, les trois États de l'Alliance ont cumulé environ 1 milliard de dollars dollars de décaissement au titre des DTS, les droits de tirage spéciaux du FMI. Quant à la Banque mondiale, elle a annoncé en avril dernier de nouveaux cadres de partenariat pays avec les trois de l'AES, un renforcement de la collaboration alignée, je cite, sur les priorités nationales. On parle là d'emploi, d'infrastructure et de développement du secteur privé. Les trois pays ont bien créé en décembre dernier leur propre banque de développement pour plus de souveraineté financière, disait-il, pour s'affranchir des bailleurs de fonds internationaux. Une banque qui, pour l'instant, n'a pas décaissé le moindre financement.
7: Le Fonds monétaire international qui affirme que les trois pays de l'AES sont reconnus par le FMI et qui continuent donc d'interagir, je cite, avec eux en fonction des besoins propres à chacun d'entre eux. Le FMI qui a publié ses perspectives annuelles de croissance, notamment pour l'Afrique subsaharienne, 4,5% attendu cette année et l'an prochain, avec tout de même une forte inquiétude, et c'est au niveau mondial d'ailleurs, sur notamment l'inflation. En Côte d'Ivoire, un nouveau cadre du PPACI poursuivi par la justice. Sébastien Dano-Djedjé, qui est à la tête du conseil stratégique et politique de la formation de Laurent Gbagbo, a été inculpé hier. Il était convoqué à la section antiterroriste à Abidjan. 17 chefs d'accusation pèsent sur lui, Fanny Noah-Rocabré.
13: Actes terroristes, assassinats, atteintes à la sûreté de l'État, ce sont quelques-uns des 17 chefs d'inculpation retenus contre Sébastien Dano-Djedjé, selon son avocate, maître Roselyne Akasserikpa. Certains sont en lien avec les troubles électoraux lors de la présidentielle de 2025, ajoute l'avocate, sans toutefois préciser lesquels. À l'issue de 2 heures d'audition, le président du Conseil stratégique et politique du PPACI a été placé sous contrôle judiciaire et a regagné son domicile. Sébastien Dano-Djedjé rejoint la liste des cadres du PPACI visés par des procédures judiciaires depuis un an. C'est par exemple le cas de Damana Picasse, proche de Laurent Gbagbo. Incarcéré depuis novembre dernier, il est notamment accusé d'actes terroristes, tout comme récemment le quatrième vice-président du parti, Justin Koné-Katinan, placé sous mandat de dépôt depuis un mois. Si certains militants dénoncent des arrestations politiques, les autorités rejettent ces accusations. Ce sont des prisonniers de droit commun qui ont commis des délits prévus par la loi, commenté ce week-end à RFI une source gouvernementale. Fanny Noah-Rocabré, Abidjan RFI.
7: Nous avons joint le procureur de la République de Côte d'Ivoire qui n'a pas réagi.
0: Une rentrée scolaire, mais pas pour tout le monde ce lundi au Sénégal.
7: On vous en parlait hier matin, les conséquences des inondations se font toujours sentir, notamment à Dakar, malgré 5 jours de décalage de cette reprise des cours. Certaines écoles n'étaient pas prêtes hier, comme dans le quartier de Parcelles assainies, à une quinzaine de kilomètres du centre-ville de la capitale sénégalaise, où s'est rendu notre reporter Léalisa Vesteroff.
14: Attaché à un camion-citerne, un long tuyau bleu pompe péniblement l'immense mare verdâtre qui s'est accumulée au milieu de la cour. Mélange d'eau de pluie et de remontée des fosses septiques avoisinantes. Fataliste, le directeur de l'école élémentaire de 500 élèves attend que la situation s'améliore.
15: Mon bureau est inondé, je ne peux pas accéder à mon bureau. Il y a de l'eau partout.
14: Un peu plus loin, à l'école élémentaire Unité 15 de Parcelles-Assainies, des bénévoles s'affairent. Les tables des 300 écoliers scolarisés ici sèchent pêle-mêle devant la flaque d'eau verdâtre qui envahit la cour. Moustapha Gueye, directeur, l'assure.
16: Cette année, vraiment, c'est une rentrée particulière. Il y a de l'eau partout. Ça, c'est le bureau. Au fond, il y a le magasin, quoi. Là où on garde les livres, les manuels.
14: Des manuels aux pages gondolées sèchent tant bien que mal. Au sol, une épaisse couche d'eau boueuse reste à nettoyer. Moussen Doy, envoyé par la mairie de Parcelles-Assainies, est catégorique. Il n'a jamais vu ça.
17: Ce phénomène-là, personne n'attendait qu'au mois d'octobre, qu'il y ait ces fortes précipitations. Raison pour laquelle cela a bouleversé complètement, vraiment non attendu.
14: Au compte-gouttes, des parents viennent s'enquérir du démarrage de l'école. Une quarantaine est passée depuis le matin. Cher, professeur de CM2, lance un message à l'État.
18: Juste d'encore revoir, de soutenir encore les écoles, prendre des engagements vis-à-vis des écoles.
14: Lundi, le ministère de l'Éducation nationale a estimé à 7% le pourcentage d'établissements scolaires toujours affectés par les inondations et une rentrée retardée. Léalisa Vesteroff, Dakar. RFI.
7: Et du foot pour terminer ce journal, il y a la Ligue Européenne des Champions qui reprend ses droits ce soir. Arsenal-Lille, Atlético de Madrid-Manchester United à 19h, temps universel. Entre autres, il y aura un peu avant le Racing Club de Lens qui reçoit le Sporting Portugal avec un nouvel entraîneur pour les 100 erreurs. Et sur la pelouse, un milieu en pleine résurrection, le Malien Amadou Aïdara, Babacar Diarra.
19: À 28 ans, Amadou Aïdara fait partie des vieux sages. Constat valable à Lens comme en sélection malienne, dont il a porté le brassard récemment face au Maroc. Mais chez les 100 et or, la recrue de janvier dernier a d'abord été forcée à écouter son corps. Arrivé cabossé à l'épaule, l'ancien de Leipzig a multiplié les pépins physiques.
20: Aujourd'hui, physiquement, je suis très très bien, je me sens bien. C'est vrai, ça faisait un bout de temps que j'avais pas enchaîné les matchs et tout. Je crois le rythme, ça va venir au fur et à mesure.
19: Avec un match manqué cette saison avec Lens, Amadou Haïdara semble sorti de sa traversée du désert. Rejeté par Leipzig la saison dernière, il avait surpris en faisant du club nordiste sa terre d'accueil. Un choix judicieux. Les dirigeants avaient anticipé le départ de son compatriote Mamadou Sangaré. Cet été, le prix Marc Vivien Fouet a pris la direction de la Première Ligue anglaise. Une place libérée pour Haïdara, pas du tout impacté par le changement d'entraîneur récent chez les 100 et or. Yannick Cahuzac assure en faire un pion essentiel de sa rotation dans l'entrejeu. En même temps, le CV d'Haïdara parle pour lui. Dans le vestiaire, il est le plus capé en Ligue des Champions avec 38 matchs disputés.
7: Merci Babacar Diarra. Lens Sporting Portugal en Ligue Européenne des Champions. Coup d'envoi 16h45 temps universel.
0: Merci Vincent Dublanche. À tout à l'heure. Le prochain journal, c'est à 9h30 heure de Paris. Et le prochain journal international, c'est dans un quart d'heure sur RFI. D'abord, l'actualité du continent vue par la presse. La revue des journaux du continent avec vous, Frédéric Couteau, bonjour.
2: Bonjour Andréane, bonjour à tous.
0: À la une, Kabila sort du bois.
2: De la rébellion au pouvoir, puis du pouvoir à la rébellion, s'exclame le site congolais Beto. L'ancien président de la République, Joseph Kabila, revient au premier plan sous la bannière d'un mouvement politico-militaire, le FRN, le Front pour la refondation de la nation, et ce, aux côtés de dirigeants de l'AFC M23, la rébellion de l'Est du Congo. Kabila, patron de la rébellion, ça n'est pas vraiment une surprise, relève Beto. Les premières accusations de Félix Tshisekedi contre Joseph Kabila remontent à août 2024. Dans un entretien accordé à Top Congo depuis Bruxelles, le président congolais avait accusé son prédécesseur de préparer une insurrection après avoir boycotté le processus électoral de 2023. Il lui attribuait alors un rôle central dans l'alliance Fleuve Congo. L'AFC, c'est bien lui, affirmait-il. Début 2025, à Munich, Tshisekedi avait renouvelé ses accusations, présentant Kabila comme le commanditaire d'une opposition armée, ayant, selon lui, fomenter avec le Rwanda une entreprise contre la République. En tout cas, pointe encore Beto, ce retour à la rébellion renvoie aussi aux origines du parcours de Joseph Kabila. En 96, il avait en effet rejoint l'Alliance des Forces Démocratiques pour la Libération du Congo, l'AFDL, menée par son père, Laurent Désiré, contre le régime de Mobutu. Il s'était notamment vu confier la direction des opérations sur l'axe Kisangani. Près de 30 ans plus tard, donc, il retrouve le terrain politico-militaire, cette fois à la tête de sa propre structure.
0: Loin d'être une surprise pour les observateurs, ce changement d'étiquette était documenté, relève également le journal de Kinshasa.
2: Oui, dans son rapport final de juin dernier, le groupe d'experts de l'ONU sur la RDC alertait déjà sur une possible restructuration de l'AFC M23 avec changement de nom et une montée en puissance de Joseph Kabila à des fonctions de premier plan. Les experts notaient également un enjeu stratégique, note encore le journal de Kinshasa, mettre en avant une figure congolaise comme Kabila permettait de présenter la rébellion comme un problème interne congolais et d'occulter le rôle du Rwanda, accusé par l'ONU et les Occidentaux de soutenir le M23, le Rwanda, qui a toujours nié sa responsabilité.
0: Alors justement, pointe Afrique Arabia, site spécialisé sur la RDC, la question est maintenant de savoir ce que Kigali compte faire de cette situation inédite.
2: Faute d'alternative, le Rwanda s'est résolu à laisser faire Joseph Kabila, même si les objectifs des rebelles d'aller jusqu'à Kinshasa pour prendre le pouvoir sont loin d'être ceux de Kigali, échaudés par les expériences passées. L'entrée de Kabila dans la danse permet surtout aux turbulents voisins de minimiser son implication dans le conflit pour faire de la nouvelle rébellion un mouvement congolais répondant à des problèmes congolais et terminer la congolisation, entre guillemets, de la rébellion. Le Rwanda espère ainsi desserrer l'étau des sanctions internationales. Afrique Arabia note encore que le Front pour la refondation de la nation constitue le énième avatar d'un cycle de rébellion qui semble sans fin. Après la FDL, à la fin des années 90, se sont succédés en effet le RCD, le CNDP, le M23 première version, puis le M23 deuxième version en 2022. Aujourd'hui, c'est donc un ancien président qui reprend le chemin des armes au Congo, validant encore une fois l'adage qu'il n'y a que deux façons de prendre le pouvoir à Kinshasa, en tripatouillant les élections ou alors en prenant la Kalachnikov.
0: Hier, lors de la conférence de presse à Goma, annonçant la création du Front pour la refondation de la nation, Joseph Kabila ne s'est pas directement exprimé.
2: Oui, il l'avait fait vendredi dernier lors d'une allocution télévisée de 20 minutes au cours desquelles l'ancien président a déroulé ses griefs contre le pouvoir. pouvoir de Tshisekedi, rapporte le Point Afrique, sans jamais nommer son successeur. Il avait alors dressé un portrait à charge du régime actuel. Le Congo n'est plus une république, encore moins une démocratie, avait-il lancé, mais une dictature. Quelques heures plus tard, note encore le Point Afrique, Patrick Muyaya, porte-parole du gouvernement congolais, avait répliqué en qualifiant Joseph Kabila d'homme du passé qui n'a rien d'autre à offrir que le chaos, le décrivant comme un nostalgique de méthodes antidémocratiques et un auteur de crimes connus.
0: Frédéric Couteau, on vous retrouve à 9h15 pour lire la presse internationale. Aujourd'hui, la jeunesse française en plein désarroi.
2: Quatrième semaine de mobilisation et cinquième appel à manifester ce mardi. Lycéens et étudiants réclament plus de moyens et plus de considération.
0: À tout à l'heure.
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0: Une journée de mobilisation nationale en France, dite acte 5 du mouvement de contestation des lycéens, rejoint par les étudiants et par divers secteurs de la fonction publique. Le ministre français de l'Éducation prévoit quelques 200 lycées fermés ce mardi, évoquant une décrue par rapport aux semaines précédentes. Autre mobilisation en Inde. Hier, ils étaient des dizaines de milliers dans les rues de New Delhi. La figure de proue de ce mouvement, c'est le parti des cafards. Et on apprend ce mardi que plusieurs dirigeants de cette formation ont été interpellés par la police pour avoir sciemment pénétré dans une zone interdite aux manifestants. C'est ce qu'annonce le parti. De nouveaux navires ont été frappés en mer Noire, près des côtes bulgares, annonce ce mardi matin du Premier ministre de Bulgarie, qui a dit vouloir convoquer l'ambassadrice de Russie après des attaques qualifiées d'inacceptables dont il a informé l'OTAN. Les Houthis du Yémen, alliés de l'Iran, promettent une riposte rapide et douloureuse en cas d'intervention américaine dans le conflit avec l'Arabie Saoudite. Et puis l'actualité, c'est aussi la visite du roi d'Espagne à Ceuta. On en parle tout de suite. Visite du souverain à Ceuta et Melilla aujourd'hui et demain, 2 mois et demi après l'arrivée massive dans l'enclave espagnole de Ceuta de plus de 70 000 migrants venus du Maroc voisin, provoquant sur place une véritable crise humanitaire. Ils sont encore des milliers sur place à survivre dans une grande précarité, le tout ravivant les tensions entre Madrid et Rabat. On écoute tout de suite l'analyse de notre grande invitée Afrique, Sarah Benjelloun, docteur en sciences politiques, experte des questions migratoires. Elle répond à Sofiane Amazian.
5: Sarah Benjelloun, bonjour.
21: Bonjour.
5: Le roi d'Espagne, Felipe VI, entame ce mardi une visite de 2 jours dans les enclaves de Ceuta et Melilla, 2 mois après la crise migratoire qui a vu près de 70 000 personnes, pour la plupart marocaines, franchir la frontière. Pourquoi le roi d'Espagne décide de se déplacer maintenant ?
21: Nous sommes face à une visite qui a été initialement conçue comme un déplacement institutionnel, mais à laquelle la crise migratoire, le différend autour de la souveraineté sur les territoires de Ceuta et de Melilla avec le Maroc, et le contexte électoral espagnol confère aujourd'hui une signification beaucoup plus politique. Elle permet de réaffirmer une forme de continuité institutionnelle et d'unité nationale sur la question territoriale au-delà des clivages politiques.
5: Depuis la crise migratoire de fin juillet dernier, le débat sur la souveraineté de Ceuta et Melilla semble s'être réouvert. Est-ce que cette visite royale doit être vue comme une réponse claire ?
21: La crise migratoire de juillet a contribué à remettre cette question au premier plan du débat politique. En août, le ministre marocain de la Justice a réaffirmé les droits historiques et géographiques revendiqués par le Maroc sur les deux villes. À ce moment-là, la réaction espagnole a été particulièrement ferme. Dans ce contexte, la visite du couple royal permet à Madrid de répondre à la réaffirmation des revendications marocaines, non pas nécessairement par une nouvelle déclaration diplomatique, mais par un acte institutionnel particulièrement fort et symbolique, la présence du chef de l'État espagnol dans les deux villes.
5: Est-ce que cette revendication de la souveraineté est une priorité dans les relations entre le Maroc et l'Espagne ?
21: Il s'agit d'une priorité, effectivement, mais je pense que la réponse du côté du Maroc, comme la réponse espagnole, sera plus mesurée pour préserver l'état des relations bilatérales.
5: Des relations, des bonnes relations, vous le disiez, aussi depuis quelques années, et la reconnaissance du plan d'autonomie marocain pour le Sahara occidental ?
21: Il y a eu un précédent. Le précédent, c'était en mai 2021. C'était une crise migratoire qui avait vu l'arrivée massive de migrants à Ceuta. qui s'était produite dans un contexte de crise diplomatique qui avait été déclenchée par l'accueil en Espagne du chef du Front Polisario pour des raisons médicales. Cette crise avait précédé le rapprochement de 2022 qui s'est construit autour d'un compromis stratégique, le soutien espagnol au plan marocain d'autonomie pour le Sahara occidental, en contrepartie d'une relance de la coopération marocaine, notamment et principalement dans le domaine migratoire.
5: Dans son discours au Parlement, le roi Mohamed VI a évoqué la question migratoire et a pointé les limites du modèle actuel de coopération. Est-ce que Sarah Benjelloun, c'est une manière de mettre la pression sur Madrid avant cette visite ?
21: On peut voir dans ce discours un message diplomatique adressé à Madrid. Le roi Mohamed VI reconnaît que la coopération entre les deux pays a enregistré des avancées importantes, notamment dans la lutte contre l'immigration irrégulière. Il considère néanmoins que le modèle actuel a atteint ses limites, comme le démontrent selon lui les récentes crises migratoires. Le roi a surtout rappelé que la coopération avec Madrid constitue un choix souverain et volontaire du Maroc qui ne peut être soumis à des pressions, à des menaces ou à un quelconque chantage.
5: Et que souhaite concrètement Rabat après les événements, deux mois après les événements de Ceuta? On imagine, vous le disiez, plus de considération, revoir la coopération au niveau migratoire, plus de moyens de l'Espagne et de l'Union européenne par exemple?
21: Dans son discours, le souverain a notamment pointé les difficultés liées à certaines dispositions juridiques et les situations judiciaires espagnoles qu'il considère comme déconnectées des réalités du terrain et qui compliqueraient le rapatriement des migrants, particulièrement celui des personnes mineures. Mohamed VI reconnaît que la coopération entre les deux pays rencontre des limites et qu'il faut le repenser probablement avec plus de moyens financiers et matériels et une coopération migratoire plus étroite.
5: Merci beaucoup Sarah Benjelloun.
0: Avec Sofiane Amazian, Sarah Benjelloun, docteur en sciences politiques, experte des questions migratoires, invitée d'RFI ce matin, Ceuta, où est attendu Felipe VI, le roi d'Espagne et la reine Laetitia. On en reparle à 9h, on sera sur place avec Mathias Reynal. Maman, ce matin, vous nous dites qu'au Gondwana, c'est le boom du business de la vente de parcelles à bâtir.
4: Oui, on a longtemps cru que la richesse de la très très démocratique République se trouvait uniquement dans son sous-sol, avec le pétrole, l'or, le diamant, l'uranium, le lithium, tous ces minerais pour lesquels les grandes puissances sont prêtes à traverser les océans et s'inviter au Gondwana sans demander la permission. Mais, des Gondwanais futés ont découvert une ressource naturelle beaucoup plus rentable que toutes ces autres ressources-là pour s'en mettre plein les poches. C'est le terrain à bâtir, les parcelles. Ça c'est le jackpot assuré, mon ami, sans trop se fatiguer. Contrairement au pétrole, pas besoin de creuser à 3000 mètres de profondeur. Contrairement à l'or, pas besoin de mine au fin fond de la brousse, sans route d'accès, avec travail des enfants, pollution de la nappe phréatique. Contrairement au diamant, pas besoin de géologues ni de groupes de rebelles pour assurer ta sécurité. Il te suffit juste de trouver un morceau de terre, de planter 4 piquets et de déclarer que c'est une parcelle. Et hop, t'es dans les affaires. Au Gondwana, la vente de terrain est devenue le premier sport national après le football et le détournement des fonds publics. Tout le monde vend des terrains au Gondwana. Monsieur le maire vend des terrains. Les adjoints au maire vendent des terrains. Les agents municipaux, les chefs de village, les ministres, les cousins et les femmes des ministres aussi. Tout le monde vend des terrains, même les gens qui n'ont pas de terrain. D'ailleurs, c'est eux, ces derniers-là, c'est eux les meilleurs vendeurs parce qu'ils n'ont aucun stock à gérer, mon ami. Au Gondwana, il existe même des gens qui vendent des terrains qu'ils n'ont jamais vus à des clients qui ne savent même pas où ils se trouvent. Leur métier s'appelle l'immobilier sur plan par WhatsApp. Un même terrain peut être vendu plusieurs fois. Une parcelle, 10 acheteurs. En première année d'école de commerce, on t'apprend qu'une fois que tu as vendu un produit, tu ne l'as plus. Tu vends une voiture, elle appartient au client. Tu vends un mouton, le client part avec son mouton chez lui. Mais mais dans le foncier gondouanais, tu vends un terrain, mais le terrain reste là, il ne bouge pas, il ne part pas avec l'acheteur. Tu peux donc le revendre encore et encore. C'est la seule activité économique où le stock ne diminue jamais, même quand les ventes explosent. Le gondouanais lambda, lui, il a travaillé toute sa vie pour acheter sa petite parcelle. Après 20 ans de sacrifice, il achète enfin ses 500 mètres carrés. Il est heureux, il part voir son terrain tous les dimanches, il contemple les herbes sauvages avec émotion, il connaît personnellement chaque buisson, chaque motte de terre. Il a même donné un nom au manguier qui est au milieu de sa parcelle. Puis un dimanche, il découvre qu'un autre monsieur a commencé à construire dessus, avec un titre de propriété. Alors, le gondouanais lambda sort ses papiers, l'autre monsieur sort ses papiers aussi. Les deux papiers sont authentiques, les deux propriétaires sont légitimes, le terrain appartient aux deux. Suspense. Pour la suite, revenez demain.
0: Merci Maman, on vous retrouve demain bien sûr, même heure, même endroit, sur RFI, le journal à suivre.
6: Bonjour, c'est Juan Gomez. En Centrafrique, la société civile appelait hier à une journée ville morte pour protester contre la hausse du prix du carburant. Une flambée mondiale liée aux tensions au Moyen-Orient dont les répercussions touchent aussi l'Afrique. Quelles conséquences sur votre quotidien? Qu'attendez-vous de votre gouvernement? 33 9 693 693 70.
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0: 7h temps universel, Martin Guez de retour pour le journal. Son hélicoptère est attendu ce midi à Ceuta. Le roi d'Espagne mettra pour la première fois le pied dans l'enclave.
27: Ah oui, Felipe VI n'est encore jamais venu depuis son accession au trône il y a 12 ans. La dernière visite royale remontait à 2007, lorsque son père Juan Carlos s'était rendu à Ceuta et Melilla. Une visite à l'époque sous tension. Aujourd'hui aussi, et ce quelques semaines après la crise migratoire provoquée par l'arrivée massive de 70 000 migrants venus du Maroc. Nous serons direct de Ceuta dès le début de ce journal. Nous serons aussi en Ukraine, où les habitants de Kiev ne savent plus trop comment accueillir les différentes annonces de Donald Trump, alors que la trêve énergétique déclarée par le président américain n'a pas d'effet sur le terrain. Gros plan ensuite sur l'état du Michigan, à 3 semaines des élections de mi-mandat aux États-Unis, un état qui pourrait envoyer pour la première fois un élu musulman au Sénat. Et puis enfin, nous terminerons sur les belles plages californiennes, loin des spots de surf et du sable fin toutefois, alors que la Californie fait face à deux menaces climatiques simultanées, la tempête Rachel et l'onde de Kelvin. Explication en fin de journal.
0: C'est une première depuis son couronnement en 2014. Le roi d'Espagne arrive à Ceuta.
27: Felipe VI, attendu ce mardi avec la reine Laetitia. Son père Juan Carlos s'était rendu dans l'enclave en 2007. Une visite houleuse à l'époque. Celle de son fils s'annonce elle aussi tendue quelques semaines après l'entrée de plus de 70 000 migrants venus du Maroc. Un choc migratoire qui avait causé la mort d'une centaine de personnes. Et on retrouve en direct de Ceuta notre envoyé spécial Mathias Reynal. Bonjour Mathias.
28: Bonjour Martin, bonjour à tous.
27: Mathias, le roi d'Espagne est donc là pour rassurer après la crise de juillet.
28: Oui, il incarne l'unité de l'État. Il vient réaffirmer la souveraineté de Madrid sur ce territoire disputé dont le Maroc, il faut le répéter, revendique toujours la souveraineté. D'ailleurs, la dernière visite d'un souverain espagnol remonte à 2007, vous l'avez dit Martin. À l'époque, le séjour de Juan Carlos avait provoqué une grave crise diplomatique avec Rabat, un scénario que Madrid ne peut se permettre de répéter. Depuis, la coopération s'est fortement approfondie avec son voisin nord-africain, gestion de la frontière et de la question migratoire, par échanges commerciaux, coopération sécuritaire, le Maroc est un partenaire clé. C'est une visite à haut risque diplomatique qu'entreprend aujourd'hui Philippe VI, mais nécessaire, en tout cas du point de vue des habitants de Ceuta, dont beaucoup ont le sentiment aujourd'hui d'avoir été abandonnés par leur gouvernement.
27: Et Mathias, si la plupart des 70 000 personnes venues du Maroc fin juillet sont reparties, quelques heures plus tard, des milliers de migrants se trouvent eux toujours dans l'enclave.
28: Les centres d'accueil sont tous saturés ici à Ceuta. Certains continuent de vivre d'ailleurs dans la rue, livrés eux-mêmes, sans solution. Aujourd'hui, Philippe VI rencontrera les autorités locales, la société civile et rendra un hommage aux personnes décédées en tentant la traversée de la frontière en juillet. Plus de 80 dépouilles ont été inhumées côté espagnol, mais le bilan total pourrait être bien plus élevé selon les ONG. Le roi prononcera en fin de journée un discours. Ce sera le moment le plus sensible de ce déplacement. Scruté de près, à n'en pas douter, par les officiels et les médias marocains.
27: Merci beaucoup Mathias Reynal, en direct de Ceuta pour RFI. Un déplacement prévu à la mi-journée qui intervient à 7 semaines également d'élections anticipées en Espagne. Ce sera le 29 novembre prochain. La question migratoire qui s'annonce comme un thème majeur de la campagne. L'extrême droite en fait d'ailleurs déjà son cheval de bataille, puisque le chef du parti Vox, Santiago Abascal, était présent à Ceuta hier. C'était par ailleurs jour de fête nationale en Espagne. Il était en compagnie de Jordan Bardella, le président du Rassemblement National en France. Les deux dirigeants d'extrême droite ont accablé le gouvernement du Premier ministre socialiste Pedro Sanchez, dénonçant son fanatisme migratoire et un appel d'air donnant le coup d'envoi d'une ruée vers l'Europe.
0: La trêve énergétique n'aura pas lieu, regrette Volodymyr Zelensky.
27: Il est de plus en plus évident que Moscou rejette cette trêve énergétique de Donald Trump. Voilà les mots, un brin grinçant du président ukrainien, alors que l'armée russe a poursuivi ses bombardements. Et ce malgré l'annonce d'un cessez-le-feu énergétique dimanche du président américain, notamment des nouvelles frappes près de Kramatorsk, des frappes qui ont fait au moins 3 morts. Volodymyr Zelensky a assuré lors d'un forum sur la sécurité à Varsovie que l'Ukraine n'avait, elle, frappé aucun site énergétique russe depuis l'annonce de Donald Trump. Une annonce unilatérale du président américain qui faisait suite à un accord. Et cette levée des sanctions américaines sur les importations de diesel russe soit autant d'annonces susceptibles d'inquiéter la population en Ukraine. Emmanuel Chaz.
3: À Kiev, les annonces de Donald Trump ne suscitent pas l'enthousiasme, loin s'en faut, en témoigne Yulia, 24 ans, testeuse informatique.
8: On a déjà essayé, je crois, de jouer la carte de la trêve. Poutine n'y adhère pas, il n'y consent pas. Alors on peut l'annoncer, mais les attaques russes continuent. Et le jour même où Trump a annoncé cette trêve, il y a eu une attaque contre une infrastructure énergétique à Kharkiv.
3: Pour Mihailo, un fonctionnaire d'une 60aine d'années, l'annonce d'un cessez-le-feu sur les infrastructures énergétiques ne profite qu'à Washington.
9: Trump a une chance de marquer quelques points aux élections de mi-mandat aux États-Unis. En Ukraine, je ne pense pas qu'il y ait beaucoup d'espoir.
3: Natalia, 51 ans, comptable, espère une prise de conscience américaine.
8: J'espère que le Congrès américain finira par conclure que cette trêve est impossible, car les concessions faites à la Russie ne font qu'accroître le nombre de personnes qui seront tuées à Kiev.
3: Selon les autorités ukrainiennes, la semaine passée, la Russie a tué plus de 150 civils dans une campagne de frappe meurtrière à travers le pays. Parmi ces raids aériens, Moscou a attaqué plus de 200 fois les infrastructures énergétiques ukrainiennes. Emmanuel Chaz, qui est RFI.
0: Donald Trump qui, avec ses annonces, cherche aussi, Martin, à faire baisser les prix du carburant.
27: Et alors que les prix à la pompe aux États-Unis, comme par ailleurs, ont explosé et que la cote de popularité du président est au plus bas et que les élections de mi-mandat se profilent dans 3 semaines, l'occasion, comme chaque mardi sur RFI, de faire un gros plan sur un état clé avant le renouvellement du Congrès. Zoom ce matin sur le Michigan et sur un candidat démocrate atypique. Bonjour Justine Fontaine.
11: Bonjour Martin.
27: Alors ce candidat, il s'appelle Abdul El-Sayed. Il va tenter de devenir le tout premier sénateur musulman de l'histoire des États-Unis, alors que les électeurs voteront pour renouveler la Chambre des représentants et pour renouveler un tiers du Sénat américain. Abdul El-Sayed, qui se trouve tout à gauche de l'échiquier politique.
11: Son principal sujet de campagne, c'est le pouvoir d'achat, principale préoccupation des Américains, et l'accès à la santé. I believe in Medicare for all. Il défend une couverture de base pour tous, universelle. Épaules carrées, ce fils d'exilé égyptien de 41 ans est spécialiste en santé publique. Il a remporté sur le fil la primaire démocrate début août face à une candidate modérée soutenue par l'establishment démocrate. L'une des questions que pose sa candidature, c'est de savoir si quelqu'un issu de l'aile gauche du parti peut gagner dans un état pivot, un état qui n'est pas acquis aux démocrates.
27: Et Justine, le cas d'Abdul El-Sayed illustre aussi les divisions du parti démocrate sur un sujet devenu très clivant, la relation tensions entre les États-Unis et Israël.
11: Oui, et à cause de ça, certains membres centristes du parti refusent de le soutenir. Abdoul El Sayed a dénoncé un génocide en cours à Gaza. Il soutient les États-Unis à Israël. Face à lui, son adversaire républicain, Mike Rogers, l'accuse de propager l'antisémitisme.
27: Une élection qui sera donc aussi suivie de très près par les soutiens d'Israël aux États-Unis.
11: Et par exemple, le principal groupe de pression pro-israélien aux États-Unis, l'AIPAC, qui a dépensé plus de 30 millions de dollars pour tenter d'éviter la victoire d'Abdoul El Sayed lors de la primaire. Du jamais vu de la part de ce groupe pour un seul scrutin. Mais ce qui est nouveau aussi, c'est que son adversaire républicain, Mike Rogers, ne veut pas recevoir directement d'argent de ce groupe. Ce qui montre à quel point le sujet est devenu clivant, y compris côté républicain. Yann Lustig est professeur émérite en sciences politiques à l'Université de Pennsylvanie.
12: Au sein du Parti républicain, une aile est extrêmement mécontente. Les néo-isolationnistes dénoncent ce qu'ils appellent les guerres sans fin. Ils se sont sentis trahis par la décision de Trump d'entrer en guerre contre l'Iran. Ils ont commencé à condamner très fermement le soutien états-unien à Israël. Cette aile reste minoritaire au sein du Parti républicain, mais c'est une minorité très importante.
11: D'après lui, le soutien des États-Unis à Israël n'a jamais pesé autant que cette année sur une élection américaine.
27: Merci beaucoup Justine Fontaine, des midterms qui se tiendront le mardi 3 novembre prochain aux États-Unis et que vous suivrez sur place pour RFI.
0: RFI 9h08 à Goma où est réapparu Joseph Kabila.
27: Et il n'était pas tout seul, André Anne, l'ancien président, aujourd'hui opposant sous le coup d'une condamnation à la peine de mort pour trahison en RDC, s'est affiché aux côtés de Corneille Nanga, de Bertrand Bissimwa et de Sultani Makenga, jusqu'ici des cadres de la MCM23 et qui entoure désormais Joseph Kabila au sein du FRN, le Front pour la Refondation de la Nation, soit un nouveau mouvement politico-militaire, un lancement depuis Goma, la capitale du Nord Kivu, région sous contrôle de la FCM23 depuis fin janvier 2025.
0: Comme chaque mardi, les détenus iraniens protestent contre la peine de mort.
27: Des prisonniers d'une soixantaine de prisons qui seront à nouveau en grève de la faim. Une campagne de protestation débutée il y a 2 ans et demi, alors que le pays était en 2025 encore en tête d'un bien triste classement. Le classement des pays où ont eu lieu le plus d'exécutions, avec plus de 2000 exécutions l'an passé. Et depuis le début de la guerre entre l'Iran et les États-Unis fin février, le régime accélère encore le rythme des mises à mort. À l'intérieur comme à l'extérieur du pays, la mobilisation contre la peine de mort, elle, ne faiblit pas. Oriane Verdier.
13: C'est l'une des images de cette mobilisation, les visages du jeune Alireza Sepahi et de son épouse Machad Kechani. Les deux manifestants, arrêtés en janvier dernier, se sont mariés en détention. Une cérémonie par téléphone, célébrée par leur avocat en présence de leurs pères respectifs et dont l'audio a fait le tour des réseaux sociaux. Le lendemain, Alireza Sepahi était exécuté. L'image des jeunes mariés est largement partagée depuis une semaine comme un message d'espoir d'un homme qui a choisi l'amour face à la cruauté du régime. Ce dimanche, alors que l'avocat du couple assistait à l'audience de la jeune veuve Machad Kechani, il a lui-même été arrêté. Autre acte de bravoure ce week-end du rappeur Toumaj Salehi, figure du mouvement Femmes Vie Liberté qui a lui-même échappé de peu à la peine de mort et a été libéré grâce à la mobilisation nationale et internationale. Malgré les risques, il continue de défier le régime en mettant en ligne sa nouvelle chanson Bida. Un appel direct à se tenir aux côtés des condamnés à mort iraniens.
27: Explication signée Oriane Verdier du service international de RFI.
0: En France, 200 lycées à nouveau fermés ce mardi.
27: Sur les quelques 3700 établissements que compte le pays, alors qu'une nouvelle journée de grève est prévue, une manifestation est notamment programmée cet après-midi à Paris, avant une nouvelle grande journée de mobilisation syndicale qui ne concernera pas seulement le mouvement étudiant, ce sera ce samedi 17 octobre.
0: Et cette journée de mobilisation en France, on en reparle dans la revue de presse de Frédéric Couteau, juste après ce journal. L'État français, par ailleurs, qui augmente significativement sa participation au capital d'Eramet.
27: Et oui, un groupe minier qui extrait par exemple du nickel en Indonésie ou encore du manganèse au Gabon, des minerais primordiaux dans des secteurs comme la défense ou encore la transition énergétique. Un groupe toutefois en grande difficulté. Bonjour Jeanne Bartholier.
14: Bonjour Martin, bonjour à tous.
27: Du service économie de RFI, l'État français qui vole donc au secours d'Eramet, sans toutefois devenir actionnaire majoritaire, la France qui ne pouvait pas vraiment se priver de ses précieux minerais et de ses précieux métaux stratégiques.
14: Oui, c'est un nouveau chapitre de l'histoire du groupe qui s'ouvre, voilà ce qu'a
0: qu'a déclaré hier le représentant de la famille Duval, jusqu'ici premier actionnaire d'Eramet. L'État français, qui détenait jusqu'alors 27% du capital, va participer à injecter d'ici la fin de l'année 500 millions d'euros supplémentaires et devenir de loin le premier actionnaire du groupe, mais sans franchir le seuil des 50% de capital. L'État français n'a donc pas fait le choix, Martin, de la nationalisation. Ce qui a probablement accéléré le calendrier, c'est la crise que traverse le groupe et les convoitises dont il faisait l'objet de la part d'investisseurs étrangers, notamment pour sa mine de lithium en Argentine, alors que Paris défend régulièrement l'importance de la souveraineté en termes de minerais et de métaux critiques. Ils sont devenus des éléments clés de puissance, a d'ailleurs rappelé l'Élysée hier, en attendant priorité au rétablissement des comptes pour Eramet après une année noire en 2025. 477 millions d'euros de pertes nettes, des cessions totales ou partielles de sites sont actuellement envisagées, selon la PDG de l'entreprise, Christelle Bory.
1: Merci beaucoup, Jeanne Bartoli, en direct dans nos studios sur RFI.
0: On termine sur les plages californiennes, un paysage de cartes postales, Martin, ravagé par Rachel et menacé par Kelvin.
1: Ah oui, l'onde de Kelvin, c'est un phénomène climatique qui va provoquer la montée du niveau de l'océan Pacifique de 30 cm. Un phénomène qui menace les côtes de cet état de l'ouest des États-Unis, qui se remet à peine du passage de la tempête tropicale Rachel. Des alertes aux inondations sont d'ailleurs toujours actives. Une double menace climatique face auquel le comté de Los Angeles se mobilise. Loïc Piella.
2: Perchés sur la dune, des goélands semblent captivés par le spectacle. Devant eux, des bulldozers enchaînent les allers-retours sur Venice Beach.
7: On commence au bord de l'eau et on avance vers les terres.
2: Darrell Irig opère l'un des deux engins de chantier. Son bulldozer grimpe la digue, y dépose plus de sable, redescend en marche arrière jusqu'à l'océan, change de ligne et recommence. L'obstacle protège le parking et les logements tout proche de l'avancée attendue du Pacifique.
7: On va monter jusqu'à 4 mètres de haut et une fois que cette digue sera prête, on passera de l'autre côté de la jetée pour en bâtir une autre.
2: En temps normal, le comté de Los Angeles attend la mi-novembre pour ses digues, mais la puissance d'El Niño l'a poussé à agir plus tôt cette année.
15: On fait de notre mieux pour se préparer au pire chaque hiver.
2: Nicole Mouradian travaille pour le service des plages du comté. Le phénomène dit onde de Kelvin s'ajoute aux problématiques d'El Niño.
15: Le niveau de la mer est déjà supérieur à la moyenne parce que l'eau est plus chaude à cause d'El Niño. Mais l'onde de Kelvin fait encore monter le niveau de la mer. C'est un peu comme un seau. S'il est rempli aux trois quarts et que vous le secouez, une grande partie de l'eau va rester à l'intérieur. Par contre, si vous rajoutez de l'eau, là, le seau risque de déborder.
2: Les bulldozers renforceront les digues plusieurs fois dans les mois qui viennent. Le comté les a loués jusqu'au début de l'année prochaine. Loïc Piella, Venice Beach RFI.
1: Allez, un dernier mot de football. Pour terminer, Andréane, c'est le retour de la Ligue des Champions ce soir. Une phase de poule très provisoirement dominée par le Bayern après un seul match. Le Bayern Munich qui se déplace chez les Norvégiens de Viking, dominé aussi par le Barça qui jouera face à Galatasaray à Istanbul. Ou encore par Manchester United qui se déplacera à Madrid pour défier l'Atlético dans l'un des chocs de la soirée. Et puis autre affiche, Arsenal qui accueillera Lille pour un retour d'Olivier Giroud à l'Emirates Stadium. Des rencontres à suivre à 19h, temps universel, alors que Lens ouvrira le bal de son côté dès 16h45, temps universel. Ce sera contre le Sporting Portugal.
0: Et un éclairage sur le sujet à retrouver dans l'onglet sport de notre site www.rfi.fr. Merci Martin Guez. Et à la une de la presse internationale, Frédéric Couteau, la jeunesse française en plein désarroi.
16: Estève, 15 ans, porte un pansement sur la pommette gauche, relate La Croix, stigmate d'une course-poursuite à pied avec des représentants des forces de l'ordre. Je me suis fait attraper et on m'a plaqué contre un mur, raconte ce lycéen de Montreuil, en Seine-Saint-Denis, le département le plus pauvre de l'Hexagone. Lucrèce, elle, à 17 ans, n'a pas de bleu sur son visage radieux. Elle est en première au lycée Alain du Vésinet, dans les Yvelines, l'une des communes les plus riches du pays. C'est un milieu privilégié, mais on ne peut pas ne pas se sentir solidaire de ceux qui ne sont pas privilégiés, dit-elle d'emblée. Ces deux adolescents vivent dans deux banlieues d'Île-de-France que tout oppose, relève La Croix, distantes l'une de l'autre de 50 minutes de métro et de RER. Ils ne se croiseront probablement jamais, sauf peut-être dans une manifestation à Paris. Tous deux en effet sont engagés dans la mobilisation lycéenne qui va connaître un acte 5 ce mardi 13 octobre, alors que des établissements scolaires ont été à nouveau bloqués hier.
0: Un cinquième appel à manifester donc.
16: Une journée décisive et en même temps hautement symbolique. Point de Libération, symbolique parce que ce nouvel acte de protestation coïncide avec l'arrivée à l'Assemblée nationale du budget 2027, avec deux mots-clés pour résumer le contexte dans lequel cet examen démarre, déficit et dette, qu'il faut impérativement réduire pour ne pas sacrifier l'avenir des jeunes, s'exclame Libération. Cet avenir que les doléances des lycéens veulent précisément préserver, mais maintenant, pas celui de leurs petits-enfants plus tard. Dans la rue comme dans l'hémicycle, il sera en réalité question de la même chose, bien sûr de l'impact de choix budgétaires sur la marge du pays, en l'occurrence du système éducatif, mais peut-être aussi d'une forme d'impuissance de la politique qui, plus que jamais, mine le pays.
0: Lycée, violence, le tableau noir d'un pays qui ne sait plus où il va, soupire de son côté le Figaro.
16: Cette semaine encore et jusqu'aux vacances de la Toussaint, vendredi, les élèves et les étudiants vont vivre au rythme des blocus, des manifs, des incendies volontaires, d'une rage stérile. Cela fait longtemps que l'école n'est plus un sanctuaire, mais le réceptacle des pulsions les plus dangereuses. Le Figaro, nostalgique d'une certaine époque, ce qui nous manque, affirme le journal, c'est cette chose antique que le peuple adolescent a rangée au musée, l'autorité et avec elle l'admiration qui permet au plus humble de se hisser au-dessus de lui-même. Il n'y a qu'à relire ce qu'écrit Marcel Pagnol sur son père, instituteur, quand il était au tableau, pour mesurer à quel point nous avons détruit par légèreté et par arrogance l'irremplaçable alchimie du maître qui enseigne et de l'élève qui apprend.
0: Autre point de vue, celui du Monde.
16: Pour parler concrètement, affirme le Monde, les lycéens refusent de griller dans des salles de classe surchauffée lorsque la canicule s'installe. Ils ne veulent pas subir l'absence de professeurs non remplacés dès que l'heure de la rentrée a sonné. Ils refusent d'avoir la boule au ventre lorsqu'ils préparent le marathon de Parcoursup et ils ne veulent pas se voir claquer la porte au nez lorsqu'à la fin du Master 1, on leur annonce que leur niveau est trop faible pour intégrer l'année cruciale, celle qui leur permettra d'obtenir le diplôme qui les rendra réellement attractifs sur le marché du travail. Bref, s'exclame le Monde, ils souhaitent que le système fonctionne. Mais cette revendication est devenue quasiment révolutionnaire, tant elle a du mal à être exaucée.
0: Alors que faire ? Les politiques n'avancent aucune recette miracle, de même que les différents candidats à la présidentielle.
16: Leur chance, pointe le Monde, est que le nombre d'élèves va drastiquement baisser de 1 million au cours des prochaines années, en raison du reflux démographique, ce qui offrira l'occasion d'engager une révolution éducative à bas bruit. Encore faut-il, pointe le Monde, que tous soient parfaitement clairs dans l'énoncé de leurs objectifs et insistent sur ce qui apparaît comme le maillon faible du système, à savoir l'articulation entre la fin du secondaire et le début des études supérieures.
0: Frédéric Couteau et la revue de presse internationale sur RFI.
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0: Dans 13 exemples.

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0: 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Il est 15h à Paris, 13h en temps universel.
1: Charlotte de Rouen.
0: Joseph Kabila prend la tête d'un nouveau mouvement politico-militaire dans l'est de la RDC, le Front pour la refondation de la nation, qui englobe désormais l'Alliance Fleuve Congo et le mouvement du 23 mars. L'Union européenne approuve la création d'une mission pour aider l'armée libanaise à l'approche du retrait programmé de la FINUL, la force de maintien de la paix pour le Liban. Jeunesse vaincra, Macron, tu casses l'école, voilà ce qu'on peut lire sur les pancartes des manifestants. En France, grande journée de manifestation, des lycéens qui réclament toujours plus de moyens pour l'éducation. Et puis l'ONG Oxfam attaque l'État français pour rupture d'égalité face à l'impôt. L'organisation estime que les plus riches en France contribuent moins proportionnellement que le reste de la population et espère bien faire changer les choses. En République démocratique du Congo, Joseph Kabila sort de l'ombre. L'ancien chef de l'État prend la tête du FRN, le Front pour la refondation de la nation. C'est une plateforme politico-militaire qui englobe désormais l'AFC et le M23 et dont les dirigeants sont désormais vice-présidents au sein du FRN. Pascal Moulégois, on vous retrouve en direct de la capitale congolaise à Kinshasa. Cette nouvelle configuration provoque des remous jusque dans le propre camp Kabila. Plusieurs cadres de son ancienne famille politique prennent leur distance. D'autres restent silencieux alors que les autorités attendent des prises de position claires.
2: Oui Charlotte, ici à Kinshasa, les réactions officielles se font toujours entendre. Ce sera fait, confie un ministre laissant entendre que l'exécutif attend encore pour réagir. Silence radio également adjudicé de la coalition d'opposition de l'article 64. De quoi se mêle-t-on? Il n'est ni membre de notre coalition, ni une institution publique, fulminé un responsable, faisant part d'une réunion en cours pour réagir. Mais c'est dans les rangs de Joseph Kabila que les premières défections sont enregistrées. Marie-Ange Mouchobeko, ancienne ministre et jusqu'ici rapporteur du Front commun pour le Congo, annonce prendre ses distances et dit vouloir poursuivre la lutte pour la démocratie, je cite, ici à Kinshasa, de manière républicaine et main nue. Patrick Kanga, porte-parole du bureau politique PRD, l'ancien parti présidentiel, jette lui aussi l'éponge. Arlette Odia, Aristote Ngarimé, Allegra Foch Ngalula et India Omari figurent également parmi les cadres qui quittent Joseph Kabila. Sous pression, d'autres responsables restent injoignables. Aucune surprise pour la majorité au pouvoir qui n'a eu de cesse d'affirmer depuis 2024 que Kabila était parrain de la rébellion, fait pour lequel il a même été condamné à mort par contumace l'an dernier par la haute cour militaire.
0: Pascal Moulégois à Kinshasa pour RFI. Le roi d'Espagne accueilli par une foule enthousiaste à Ceuta, cette enclave espagnole située dans le nord du Maroc et sur laquelle Rabat revendique sa souveraineté. 2 mois et demi après un afflux massif de migrants qui a provoqué une crise sur le territoire, Felipe VI et la reine Letizia ont échangé avec les habitants présents en nombre à côté de la mairie, première étape de leur déplacement. Il s'agit là de la première visite d'un souverain espagnol dans l'enclave depuis celle de Juan Carlos en 2007, qui avait alors provoqué une crise diplomatique avec le Maroc. L'Union européenne veut renforcer les capacités des forces de sécurité libanaises. À l'approche du retrait programmé des casques bleus de l'ONU du pays, les 27 ont approuvé hier une nouvelle mission civile et militaire distincte de la FINUL, mais qui pourrait être opérationnelle d'ici 2 mois. Bruxelles qui alerte toutefois sur le risque d'un vide sécuritaire dans le sud du pays. Abla Jounaïdi.
3: La nouvelle mission de l'Union européenne sera dotée d'un mandat initial de 3 ans avec 2 volets. Le volet militaire accompagnera l'armée libanaise dans la surveillance des frontières, le renseignement et la lutte contre la contrebande. Le volet civil, lui, formera notamment les forces de sécurité intérieure à la cybercriminalité et à la sécurité portuaire. Beyrouth y voit un moyen de renforcer l'autorité de l'État et son monopole des armes. Mais cette mission ne remplacera pas la FINUL déployée depuis 1978. Dans le sud du Liban. La force de l'ONU compte encore quelques 7500 casques bleus. Alors qu'Israël maintient une présence dans des secteurs du sud et que les tensions avec le Hezbollah persistent, son mandat doit prendre fin le 31 décembre. Les Européens, Italie et France en tête, espèrent le maintien d'une présence internationale après cette date afin d'éviter le vide sécuritaire tant redouté. Pour l'heure, d'après la chef de la diplomatie européenne, des négociations seraient en cours avec les Libanais et les Américains pour définir le cadre juridique d'une future force multinationale après le départ définitif des casques bleus.
0: Abla Junaidi. Au Yémen, la coalition dirigée par l'Arabie Saoudite appelle à l'évacuation d'un site lié à une compagnie pétrolière à Sanaa, la capitale, avant une opération. Riyad soutient des forces gouvernementales yéménites qui affrontent les rebelles houthis, des rebelles qui promettent une riposte sévère en cas d'attaque justement sur la capitale et qui appellent à leur tour les civils à s'éloigner des sites pétroliers en Arabie Saoudite. Samedi et dimanche, les rebelles pro-iraniens ont lancé des frappes contre l'aéroport de Riyad et des infrastructures énergétiques saoudiennes, faisant 14 morts. Le Royaume-Uni et l'Allemagne appellent à renforcer les sanctions contre la Russie après que Donald Trump a annoncé un allègement de celles imposées par les États-Unis au diesel russe. L'Ukraine et ses alliés européens ont été déconcertés par cette décision. Londres et Berlin ont donc insisté aujourd'hui au forum de Varsovie sur la sécurité, sur la nécessité de maintenir la pression sur Moscou. Des milliers de personnes défilent en ce moment à Paris. Nouvelle grande journée de mobilisation des lycéens pour demander plus de moyens pour l'éducation. Avec l'appui de la militante suédoise Greta Thunberg, l'annonce de 3000 professeurs supplémentaires n'a pas convaincu les jeunes. Les autorités misent toujours sur un essoufflement du mouvement, mais les lycéens et les étudiants veulent maintenir la pression sur le gouvernement. Alors que les blocages se poursuivent, les politiques se divisent sur la réponse à apporter. Reportage de Charlotte Urien-Tomaka à l'Assemblée nationale.
4: Manque de moyens, classes surchargées, professeurs absents, pression de Parcoursup. Dans les lycées, la contestation ne faiblit pas et les revendications s'accumulent. Si face à la mobilisation, le gouvernement tente de reprendre la main, pour Prisca Thévenot, député Renaissance, l'exécutif n'a pas été assez à l'écoute des lycéens.
5: Il y a eu un retard à l'allumage de la part du gouvernement sur la prise en compte de ces revendications. Pour le reste, il faut qu'on puisse continuer à être dans une démarche de dialogue, d'échange, mais de réponses qui doivent arriver assez rapidement.
4: Du côté du RN, le ton est plus ferme. Julien Audoul accuse la France insoumise d'attiser la colère des jeunes.
6: Je n'entends pas, et ce qui est ça qui est dommage, les appels à l'insurrection, au soulèvement, au saccage, qui sont ceux d'une frange radicalisée, instrumentalisée par la France insoumise, il faut bien le dire, et tous ces gens-là qui nuisent effectivement aux revendications sincères et à l'amélioration de la situation.
4: De l'autre côté de l'échiquier politique, elle est déplore l'attitude du gouvernement, Mathilde Panot.
7: Le gouvernement n'a toujours donné aucune solution concrète et évidemment la seule réponse qui a été la réponse de ce pouvoir a été une répression inédite.
4: À quelques jours des vacances scolaires, le gouvernement espère un essoufflement du mouvement, mais les lycéens, eux, entendent maintenir la pression. La suite dépendra désormais d'une question, les promesses suffiront-elles à calmer la colère ?
0: Reportage signé Charlotte Urien-Tomaka à l'Assemblée nationale française, qui commence par ailleurs à examiner ce mardi le projet de budget pour 2027. Les débats s'annoncent vifs parmi les députés alors que le gouvernement veut réaliser d'importantes économies et que la gauche appelle à taxer davantage les plus fortunés. C'est dans ce contexte que l'ONG Oxfam annonce attaquer l'État en justice pour obtenir à terme une réforme de la politique fiscale. Les explications d'Aude Villiers-Moriamé.
8: Oxfam attaque l'État pour rupture d'égalité face à l'impôt. Lison Janin, du cabinet Ancil Avocat, qui représente l'ONG, explique les fondements de cette action en justice.
9: La Constitution et donc la loi, le système est censé garantir une certaine égalité devant l'impôt, notamment l'article 13 de la Déclaration des droits de l'homme et du citoyen. Tout citoyen doit contribuer à cette contribution commune, mais de façon égalitaire et à hauteur de leurs facultés.
8: Ça, c'est la théorie, mais en pratique, pointe Oxfam, les plus riches contribuent moins proportionnellement que le reste de la population. Plusieurs mécanismes l'expliquent.
9: Une lutte qui est complètement inefficace contre la fraude fiscale. Et le deuxième angle, c'est en fait le manque de données concernant la fraude fiscale, mais de façon plus générale, concernant l'impôt. Si on n'a pas de données, le Parlement ne peut pas voter de loi en connaissance de cause.
8: Oxfam n'attaque pas le gouvernement actuel, mais l'État. Le processus judiciaire s'annonce long, mais l'ONG espère peser sur les débats de la campagne présidentielle ainsi que sur la politique du futur gouvernement. Un précédent existe. En 2018, plusieurs ONG, dont Oxfam, avaient attaqué l'administration française en justice pour son inaction face au changement climatique. Cette action, surnommée l'affaire du siècle, avait abouti à la condamnation, 3 ans plus tard, de l'État, sommé de prendre des mesures pour réparer le préjudice.
0: Aude Villiers-Moriamé. Je vous rappelle que nos programmes sont perturbés ce midi sur RFI et aujourd'hui plus globalement en raison d'un mouvement de grève en soutien au mouvement lycéen. Prochain journal dans 50 minutes sur RFI.

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1: Frédéric Genot.
0: En visite à Ceuta, le roi Felipe VI défend la souveraineté indiscutable de l'Espagne sur l'enclave, des mots qui font mouche. Mathias Reynal en direct dans ce journal. Les premières défections dans les rangs de Joseph Kabila en RDC, 24 heures après l'annonce surprise de son arrivée à la tête du Front pour la refondation de la nation. On retrouvera Pascal Moulégua à Kinshasa. Et puis une nouvelle journée d'action des lycéens en France. Il y a eu 160 à 480 000 manifestants aujourd'hui, selon les sources, dans tout le pays. Le roi Felipe VI s'apprête à passer la nuit à Ceuta. C'est la première fois depuis l'établissement de la démocratie dans le pays qu'un chef d'État espagnol dort dans cette enclave du nord du Maroc. C'est l'un des symboles de cette visite. Felipe VI les a multipliés avec pour objectif de rassurer la population de Ceuta 2 mois et demi après le déclenchement d'une crise migratoire sans précédent. Mathias Reynal, vous êtes en direct de la ville autonome. Ce déplacement de Felipe VI s'est terminé par un discours très attendu devant les représentants de la ville et de ses habitants.
2: Oui, et sur un ton solennel, visage fermé, Felipe VI multiplie les messages en direction des Ceoutiens. Il partage tout d'abord son émotion d'être ici, surtout après la crise migratoire de l'été dernier. Avec la reine, nous faisons partie des millions d'Espagnols qui gardent gravées dans leur mémoire les images choquantes des 30 et 31 juillet, déclare-t-il. Il poursuit, cette violation de notre frontière a été un choc. Nous comprenons votre anxiété. La souveraineté espagnole sur Ceuta, c'est le sujet sur lequel le roi, symbole de l'unité de l'État, était attendu par les habitants. Le territoire reste revendiqué par le voisin marocain après le déclenchement de la crise migratoire et dans la foulée des critiques visant Rabat dans les médias et la classe politique espagnole. Des voix se sont élevées au Maroc jusqu'au ministre de la Justice pour réactiver ce dossier très sensible de la relation bilatérale. Sur ce point, le message de Felipe VI est sans ambiguïté. Ceuta et Melilla font partie de la réalité nationale et politique espagnole. L'intégrité territoriale du pays n'est pas négociable, assène-t-il. Et le roi continue face au risque que fait peser aujourd'hui cette remise en question de la souveraineté espagnole. Il n'y aura aucune négociation.
0: Mathias Reynal en ligne de Ceuta. Le bombardement d'un site pétrolier au Yémen, près de Sanaa, il a été lancé par la coalition militaire menée par l'Arabie Saoudite. Coalition qui dit ce soir avoir détruit un missile visant l'est du royaume. Les Houthis, eux, ont menacé de ripostes sévères et douloureuses. Toute attaque de l'ennemi saoudien. 24 heures après l'annonce surprise de Joseph Kabila en République démocratique du Congo, son arrivée à la tête du Front pour la refondation de la nation, un nouveau mouvement politico-militaire qui succède à l'AFC M23, les réactions ne sont pas toutes enthousiastes, y compris dans son ancienne famille politique, où plusieurs cadres prennent leur distance. Les précisions à Kinshasa de Pascal Moulégua.
3: À Kinshasa, les réactions officielles se font toujours attendre. Ce sera fait, confie un ministre, laissant entendre que l'exécutif attend encore pour réagir. Silence également du côté de la coalition d'opposition de l'article 64. De quoi se mêle-t-on? Il n'est ni membre de notre coalition ni une institution publique, fulmine un responsable faisant part d'une réunion en cours pour réagir. Mais c'est dans les rangs de Joseph Kabila que les premières défections sont enregistrées. Marie-Ange Mouchobekwa, ancienne ministre et jusqu'ici rapporteure du Front commun pour le Congo, annonce prendre ses distances. Elle dit vouloir poursuivre la lutte pour la démocratie, je cite, ici à Kinshasa de manière républicaine et main nue. Patrick Nkanga, porte-parole du bureau politique du PPRD, l'ancien parti présidentiel, jette lui aussi l'éponge. Arlette Odia, Aristote Ngarimé, Allegra Foch Ngalula et India Oumari figurent également parmi les cadres qui quittent Joseph Kabila. Sous pression, d'autres responsables restent injoignables. Aucune surprise pour la majorité au pouvoir qui n'a eu de cesse d'affirmer depuis 2024 que Joseph Kabila était parrain de la rébellion, fait pour lequel il a même été condamné à mort par contumace l'an dernier par la haute cour militaire. Pascal Moulégua, Kinshasa, RFI.
0: La barre des 9000 cas est dépassée dans l'épidémie d'Ebola en RDC. Elle s'est étendue à 7 provinces congolaises. La France et le Tchad signent une déclaration d'intention pour structurer leur coopération de défense sur des bases renouvelées. Ce sont les termes d'Emmanuel Macron sur X, 2 ans après la rupture par N'Djamena d'un accord de défense entre les deux pays. Aux États-Unis, 30 ans après la mort de Tupac Shakur, l'ex membre de gang accusé d'avoir commandité le meurtre de la légende du rap à Las Vegas a été condamné à une peine d'emprisonnement de 40 ans minimum. Il avait été déclaré coupable fin août au terme d'un long procès. Cela se confirme, l'intelligence artificielle tire la croissance mondiale vers le haut, un constat qui se vérifie avec les nouvelles prévisions du Fonds monétaire international qui annonce une croissance de 3,1% cette année. C'est un peu plus que lors des dernières prévisions en juillet dernier. Anne Verdaguet.
4: De bonnes performances tirées par les économies des pays avancés, notamment asiatiques, et dopées en effet par le boom des investissements dans l'intelligence artificielle. Les États-Unis notamment affichent une croissance attendue à 2,3% cette année, et cela malgré le choc mondial de l'énergie. Taïwan pourrait atteindre les 10,7% de croissance et la Corée du Sud 3,3%, deux pays qui produisent à eux seuls plus de 60% des composants utilisés par l'IA. À l'inverse, les pays émergents pâtissent de la flambée des prix des hydrocarbures. Ceux d'Afrique du Nord et de la région du Golfe souffrent le plus directement des effets de la guerre au Moyen-Orient. L'Arabie Saoudite terminera l'année sur une contraction de 3,3% de son économie. La Chine, elle, continue de ralentir avec une croissance désormais attendue à 4,5%. Et puis la zone euro, portée par l'Allemagne, résiste bien et devrait atteindre 1% de croissance cette année. La France en est le mouton noir et signe l'une des pires performances en Europe et dans le monde, avec une croissance de 0,4% prévue cette année.
0: Anne Verdaguet. Des affrontements en Albanie entre étudiants et forces de l'ordre. Les manifestants ont mis le feu à des poubelles, lancé des pierres et brisé des fenêtres du ministère de l'Éducation. Avant les étudiants, c'était les opposants au gouvernement qui contestaient un projet touristique luxueux dans une réserve naturelle le long de la côte. Un projet lié à la fille de Donald Trump, Ivanka, et son mari Jared Kushner. En France, c'était l'un des lycées qui a été le plus médiatisé au début du mouvement des lycéens. Paul Éluard à Saint-Denis a reçu le soutien des enseignants, dont certains ont dormi sur place. La militante écologiste suédoise Greta Thunberg est également venue féliciter les lycéens pour leur mobilisation. Un peu plus tard dans la matinée, Laurence Théo s'est rendue sur les lieux.
5: Devant le lycée Paul Éluard, un caddie renversé, un feu qui brûle encore et qui pique les yeux. L'ambiance est joyeuse, cheveux indisciplinés et lunettes rafistolées, Tristan se réjouit de la présence des enseignants.
6: Ça fait énormément plaisir, ça montre qu'on est soutenu, ça montre que qu'on est pris au sérieux au moins par certaines personnes. Ils travaillent dans les conditions dans lesquelles nous on étudie, eux aussi se soulèvent, c'est la preuve qu'on a raison.
5: Elle est en seconde, Samia dénonce l'état de délabrement des lycées du 93 et l'inégalité des chances pour les élèves de ce département défavorisé socialement.
7: Nous, enfants de banlieue, on est très négligés. Par exemple, il y a des rats dans les couloirs du lycée, il y a aussi des fuites. On ne vit pas dans des bonnes conditions et ça peut aussi nous impacter sur notre avenir, sur notre manière de travailler et sur notre concentration.
5: Lily est professeure d'histoire-géographie. Elle a très vite rejoint le mouvement qu'elle juge revigorant. Elle explique que les heures de cours perdues ne le sont pas vraiment pour les lycéens.
8: Je pense que ce qui vient de se passer ces deux dernières semaines a beaucoup plus de valeur pour leur émancipation et le fait de grandir que d'avoir eu 2 semaines de cours.
5: Des cris de joie s'élèvent soudain devant le lycée. Les jeunes aperçoivent un cortège arrivé de loin. C'est le lycée Jacques Feder de la ville voisine d'Épinay-sur-Seine qui les rejoint pour se rendre à la manifestation.
0: France Théo, des manifestations qui ont réuni 161 000 personnes dans tout le pays. 41 000 à Paris, dans 2 cortèges, beaucoup plus, 480 000 selon l'intersyndicale de la jeunesse. Prochaine manifestation samedi pour le premier jour des vacances de la Toussaint. En ce qui concerne le collégien qui a tiré au fusil de chasse sur le principal et une enseignante à Aubagne, il pourrait avoir appartenu à la mouvance True Crime Community, un groupe qui glorifie les auteurs de tueries de masse. Le parquet national antiterroriste est désormais chargé de l'enquête. 503 voix pour contre 0, l'Assemblée nationale a adopté à l'unanimité des votants la proposition de loi intégrale contre les violences sexistes et sexuelles. L'examen se poursuivra au Sénat. 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

0: C'est l'heure de Mardi Politique sur France 24 RFI. Bonsoir Frédéric Rivière.
1: Bonsoir Roselyne, bonsoir à tous.
0: Et ensemble, nous recevons Ségolène Royal. Bonsoir, merci d'être là. Vous êtes ancienne candidate socialiste à l'élection présidentielle de 2007 et vous sortez aussi de la primaire socialiste qui a eu lieu dimanche. Donc le résultat de cette primaire a consacré Raphaël Glucksmann, qui n'appartient pas au PS et qui porte une ligne social-démocrate. Cette large victoire affaiblit considérablement la position d'Olivier Faure, le premier secrétaire du Parti Socialiste. Depuis des décennies, beaucoup prophétisent la mort du PS. Alors, vous n'êtes pas médecin légiste, mais est-ce qu'on est en train d'assister à la fin d'un cycle, ou en tout cas d'une histoire du PS telle qu'on l'a connue? Est-ce que c'est la mort du PS, en gros? Mais on l'a tellement dit.
2: C'est un peu tôt pour le dire.
0: Mais pour rappeler le croque-mort?
2: Pour le dire, c'est un peu tôt pour faire le constat de décès. Mais, comme je l'ai dit d'ailleurs, c'est quand même la première fois depuis que le PS existe qu'il n'y a pas de candidat issu de l'histoire du PS, ou qui ait conquis un mandat local socialiste, ou qui était ministre socialiste, ou qui participait à un gouvernement, ou exerçait des responsabilités locales. Donc, c'est vrai qu'on change de, on change de contexte, quoi.
0: Voyons. Mais comment, quand même, vous expliquez, vous, que tout de même un candidat venu de l'extérieur d'un autre parti, Place Publique, portant une autre vision que celle assumée depuis des années par Olivier Faure, ait remporté une victoire si éclatante, avec un socle d'électeurs pas très grand? Qui sont ces électeurs et comment vous expliquez dans le fond cette victoire 66%?
2: C'est un peu le mystère. D'abord, il y a le prix.
0: 15 euros.
2: Moi, je pense que j'ai perdu beaucoup de voix à cause du prix. Je le vois d'ailleurs dans la rue, dans les contacts quotidiens.
0: Est-ce que les gens vous disent?
2: Oui, beaucoup. Les jeunes, tout ça, 15 euros, c'était cher. Donc ça, c'était un souhait de Raphaël Glucksmann et de ses soutiens de faire que la primaire soit chère. Et donc, je pense que ça a privé beaucoup de gens de venir voter. Il y a une dame qui m'a dit, tiens, on est quatre dans la famille. Moi, mon mari, nos deux parents, même six, ça nous fait 90 euros, on peut pas. Et puis, comment dire qu'un seul va voter, voyez? Et puis, pour les jeunes aussi. Et je l'ai dit ça, je le dis pas à l'occasion des résultats, parce que je l'ai dit au début de la
0: première. Oui, vous l'avez déjà dit.
2: Donc ça, je pense que c'est quand même très, très dommage. Et puis après, il y a 80 000 personnes qui sont venues s'inscrire, on ne sait pas qui c'est, au fond. Ça, c'est le jeu aussi de la première, mais on ne sait pas qui c'est, quel est leur profil. Est-ce que c'est une partie de la droite qui est venue voter pour que ce soit le candidat le plus à droite? Ou on ne sait pas. Donc, voilà la réalité.
1: Dimanche soir, Ségolène Royal, juste après l'annonce des résultats, vous aviez dit « le stagiaire a gagné ». Vous repreniez une expression que vous aviez déjà employée. « Le stagiaire a gagné ». Vous avez ajouté « malheureusement ».
2: Ouais.
1: Et puis, vous avez quand même dit que vous respecteriez la charte de la primaire et que vous soutiendriez Raphaël Glucksmann. Est-ce que vous allez vraiment vous engager pour soutenir quelqu'un pour qui vous avez tout de même manifestement assez peu d'estime?
2: D'abord, ce n'est pas moi qui ai utilisé ce mot-là. C'est un de vos confrères qui a dit...
1: Oui, alors, mais vous l'avez repris.
2: Je ne vais pas non plus dire le contraire.
1: Vous l'assumez.
2: Mais ce n'est pas ça. Je pense que je ne vais pas refaire le débat de la primaire.
1: Ah.
2: Et d'ailleurs, pour moi, le mot stagiaire n'est pas du tout injurieux. Ça veut dire que, en tout cas, c'est ma conception de la politique et peut-être celle des gens, c'est-à-dire que, contrairement à ce qu'avait dit Emmanuel Macron, qui avait dit à ses ministres, soyez fiers d'être des amateurs, je pense que la politique, ça se construit en premier lieu avec le peuple.
1: Mmh.
2: Vous voyez, c'est des mandats locaux. Et on se rend compte que les responsables politiques qui n'ont pas de mandats locaux, qui ne se sont pas frottés au peuple, qui n'ont pas été enguirlandés par le peuple, qui n'ont pas eu l'occasion de rendre des comptes au peuple sur leur travail, c'est beaucoup plus difficile. Et après, ils sont coupés du peuple. C'est ce qui se passe aujourd'hui avec le pouvoir macroniste. Regardez ce qui se passe dans la rue. Comment ça se fait que ce pouvoir ne soit pas capable d'anticiper les colères sociales pour y répondre avant qu'elles n'éclatent? Et on a connu ça pendant 10 ans.
1: Oui.
2: Donc c'est ça, je pense qu'il faut une expérience politique. et ou la capacité de réunir des expériences politiques diversifiées.
1: Je vous demandais si vous alliez vraiment le soutenir. Je vais prolonger ma question puisque oui. Sur Twitter vous avez dit, je vous cite, s'il y a union à gauche, j'y aiderai comme promis. Oui. Si ça dérive vers le macronisme, voilà. Dont je résume le bilan est catastrophique, ce sera sans moi.
2: Oui, bien sûr.
1: Vous avez de bonnes raisons de lancer cette mise en garde.
2: Non, mais si vous voulez, par rapport à ceux qui ont voté pour moi, qui étaient déçus, ceux qui ne sont pas venus voter et qui étaient déçus aussi de n'être pas venus voter, de voir ce résultat, notamment chez les socialistes, mais pas que. Par rapport aussi à la conception que je peux avoir de la politique, oui, moi je crois qu'il faut réformer en profondeur le mode d'exercice du pouvoir. Et ça, les gens savent, c'est l'ordre juste, la France tranquille, la bienveillance. Il y a des gens qui attendent ça, que la France s'apaise et puis qu'on s'occupe bien d'eux. Je la fais courte, mais c'est quand même ça. Et les gens, ils avaient perçu ce message. Même ici, en rentrant là, dans le hall, là, en rentrant, les gens m'ont dit, mais qu'est-ce qu'on va devenir?
1: Le hall de France Média Monde.
2: Oui, pourquoi c'est pas vous? Qu'est-ce qu'on va devenir? Vous voyez, des gens modestes. Et par conséquent, c'est pour ça que j'ai fait ce message, pour qu'ils sachent vraiment quel est le fond de ma pensée. Moi, je suis quelqu'un de clair et de franc, de franche. Donc, je dis les choses. Donc, voilà, on a signé une charte, c'est assez simple. Cette charte dit rassemblement de la gauche. Donc j'y aiderai, moi, s'il faut aider, s'il faut appeler les écologistes, s'il faut dire les communistes, etc. C'est ça, c'est la gauche non-LFiste qui doit se rassembler. Ça, c'est la première étape. Donc on va voir si Raphaël Glucksmann réussit cette étape ou pas. Parce que s'il a besoin de moi pour réussir cette étape, je l'aiderai,
0: parce
2: je le ferai.
0: Parce que vous pensez qu'il...
2: Mais s'il rate cette étape et que du coup il se tourne vers les macronistes pour refaire campagne... Ça, je peux pas suivre. Les Français ne comprendraient pas, si vous voulez.
0: Mais qu'est-ce que vous avez dans le fond contre les macronistes, puisque vous avez été à un moment nommée ambassadrice d'épaule par Emmanuel Macron. Macron, donc a priori, vous n'avez pas d'aversion particulière pour le macronisme.
2: J'ai rendu service. C'était bénévole.
0: Oui.
2: J'ai rendu service dans la continuité, d'ailleurs, de mon travail de ministre de l'Environnement. J'ai pas été ministre, ça vous a pas échappé. Et ensuite, j'ai d'ailleurs été débarquée par Macron quand j'ai soutenu les manifestations pour les retraites, les gilets jaunes, etc. Et j'ai dit, mais pour retirer la taxe carbone, je l'avais dit. Donc, dans le même état d'esprit qui est le mien, c'est ma conviction profonde que la politique, elle doit apaiser les choses. Elle doit répondre aux problèmes sociaux avant qu'ils n'éclatent. Et si, j'ai toujours dit d'ailleurs, s'il y avait de responsabilité, il n'y aurait pas de mouvement social. Non, alors, pas parce qu'il n'y a pas de mécontentement, si vous voulez, mais parce qu'il y a une écoute. Une attention, il y a une intelligence collective. Tous ceux qui ont manifesté là pendant les 10 ans, en fait, ils avaient tous raison. Puisque les gilets jaunes ont retiré la taxe carbone. Ensuite, les retraites, les gens sont attachés à leur patrimoine. La retraite, c'est le patrimoine de ceux qui n'en ont pas. Et puis, vous voyez qu'il y avait, ça dégoulinait sur les profits distribués aux actionnaires et qu'on leur prenait leur retraite. Ils avaient raison. Les pompiers qui ont manifesté, qui se sont fait tabasser. S'ils avaient été écoutés, il y aurait eu les moyens donnés aux pompiers pour résoudre les très graves incendies qui ne vont aller d'ailleurs qu'en s'empirant. Les infirmières qui ont manifesté, qui se sont fait frapper aussi, souvenez-vous de ces images, elles avaient raison. Et là, maintenant, les lycéens, mais ils ont raison.
0: Alors, on va en parler, mais je voulais vous poser peut-être une dernière question, peut-être sur cette primaire. En 2007, vous aviez incarné une autre gauche. Avec le recul, qu'avez-vous compris de cet échec que Raphaël Glucksmann devrait méditer pour transformer sa victoire à la primaire en victoire présidentielle?
2: C'est rassembler la gauche, déjà, comme c'est promis.
0: Oui, mais vous, par exemple, il va vous rassembler, vous? Est-ce que vous allez aller vers lui?
2: Moi, j'ai donné de ma parole.
0: Est-ce que vous allez à des meetings?
2: Je vais l'aider à faire le rassemblement de la gauche, oui. Et si ce rassemblement est fait, bien sûr.
1: Alors, moi, je suis quand même...
0: Non, mais voilà, c'est une clarification.
2: J'appuierai ce rassemblement de la gauche, bien sûr.
1: Moi, j'aimerais bien savoir.
2: Mais si ça vire vers le compromis, et donc la compromission avec les macronistes, non, parce que les Français ne veulent plus. Ils veulent plus du macronisme. C'est trop douloureux. Il y a trop de souffrance, si vous voulez. Il y a trop de dégradation, il y a trop de déclin. Il y a trop de peur.
1: Ségolène Royal, vous avez toujours voulu être une femme libre et une femme forte. Pourquoi vous êtes allée vous enfermer dans ce carcan d'une primaire? Qu'est-ce que vous êtes allée faire dans cette galère?
2: Parce que je pense que il faut changer profondément la forme d'exercice du pouvoir. Mmh. Et que l'expérience qui est la mienne et que ma vision du pouvoir modeste, sans, j'ai pas de problème de virilisme toxique, moi, vous voyez.
1: Je suis
2: la seule à dire, non, mais je suis la seule à avoir le courage de dire, faut peut-être travailler pour faire la paix.
1: Oui, vous voulez une mère de la nation, vous.
2: Un peu. Oui. Et je pense que le moment des femmes était venu. Oui. Et je pense que, c'était à la gauche de faire la révolution de oui, porter une femme aux responsabilités présidentielles.
1: Vous pouviez pas y aller, par vos propres moyens, en quelque sorte.
2: Bah moi, j'appartiens à l'histoire du Parti Socialiste. Ouais. J'ai jamais créé d'autres partis, d'ailleurs. Ouais. Mmh. Les hommes, dès qu'ils ont 2 000, 1 000, 1 500, pouf, ils créent un parti politique. J'ai jamais fait ça. J'aurais pu, avec mes 17 millions de voix en 2007, j'aurais pu faire un parti, ensuite mes députés, etc. C'est pas ma logique. C'est pas ma logique. Et bah, peut-être que j'ai eu tort de pas le faire, mais en même temps, je pense que je correspond à l'époque. Pas moi toute seule d'ailleurs, hein, avec la capacité de rassembler et de faire du bien, quoi, de faire les choses avec bienveillance, avec intelligence. J'ai une capacité de négociation. Hein. Vous voyez, avec toutes les expériences, j'ai élevé aussi 4 enfants. Je pense que ça joue aussi, moi, dans mon expérience politique. Mine de rien, c'est vrai.
1: C'est la négociation.
0: On reproche souvent de ramener toujours au fait que vous êtes parfois une femme, que quand il y a une réflexion qui vous plaît pas, vous dites que c'est un peu justement soit viriliste, soit
1: je ne trouve plus le mot. Hostile aux femmes, quoi.
0: Oui, voilà.
2: Oui, mais c'est...
0: On vous reproche un peu cette critique-là.
2: Ben, au contraire, c'est le fait de l'assumer, c'est bien. Il y a des femmes, au contraire, qui ne veulent pas l'assumer, qui disent non, on est comme les hommes, on veut surtout... Ben non, on est différentes, bien sûr. Bien sûr que j'ai une identité différente parce que je suis une femme. La question de l'écologie aussi, c'est un combat très féministe, la question de la protection de la planète. D'ailleurs, j'ai écrit un livre là-dessus où j'observais finalement le vocabulaire pour agresser les femmes, c'est le même vocabulaire que les agresseurs de la nature. Mais on parle d'une nature violée, d'une nature dégradée, on parle des prédateurs sur la nature. Mmh. C'est un combat très féminin, en fait, l'écologie intégrale. Et d'ailleurs, la loi intégrale qui a été votée aujourd'hui contre les violences faites aux femmes, regardez l'écho même du vocabulaire, on parle d'écologie intégrale. Parce qu'on sait que la question de la protection de l'environnement, comme la question du respect des femmes, inclut tous les aspects de la vie, c'est-à-dire la lutte contre la pauvreté, la lutte contre les discriminations, la lutte contre les violences, la lutte pour l'éducation, la lutte pour la santé, la lutte pour la connaissance des choses, pour la maîtrise des choses. Bien sûr, c'est très lié.
0: Alors encore une journée de mobilisation des lycéens. Les jeunes sont-ils les oubliés des partis politiques et des programmes présidentiels? La plupart du temps, on parle de la dette, de l'immigration, de la sécurité. On parle jamais des jeunes. Est-ce que vous trouvez normal qu'aujourd'hui ils soient obligés de descendre dans la rue pour que leurs conditions scolaires et de vie au lycée deviennent un sujet national?
2: Bien sûr que non. Hein. Je pense, comme je viens de le dire à l'instant. Et d'ailleurs, mon programme présidentiel tel que je l'ai écrit là dans ce livre qui va garder les enfants, c'est ça, c'est cette nouvelle génération qui va garder les enfants de la patrie et dedans.
0: C'était une phrase de Laurent Fabius.
2: Oui, c'est ça que j'ai retourné en disant, mais finalement, en tournant cela en dérision, et si c'était l'essentiel de la politique que de préparer les prochaines générations avec ce pacte générationnel que je propose et surtout de ne pas leur laisser de dettes. Car qu'est-ce qu'ils voient les jeunes? Ils ont une dette éducative.
1: C'est mal parti, hein, pour
2: ils ont une dette financière. Ils ont une dette climatique. Oui. Ils ont une dette morale. Ils ont une dette démocratique. Et ça fait plusieurs années qu'ils sont en train de bouger, les jeunes. Personne ne s'en est occupé. Oui. Pourquoi personne ne s'en est occupé? Il y a eu 8 ministres en 10 ans. 8 ministres de l'éducation. Suffisamment inconséquent pour arriver dans le ministère, puis on leur nie un autre ministère, ben non.
0: Parce qu'on dit le ministère est co-géré la plupart du temps avec les syndicats. Est-ce que vous y voyez là une impossibilité et une impuissance du ministre face aux syndicats?
2: Mais non, parce que s'il y a une force politique, s'il y a une volonté politique, s'il y a une stabilité politique, mais c'est impossible quand un ministre fait 6 mois et puis part. C'est impossible. Et en plus, il arrive, il a ses marottes, ses fixettes, et que je te change les programmes, et que je te supprime le bac, que je te... Mais ce qu'il faut voir, c'est par rapport à la compétence que j'évoquais tout à l'heure, c'est que un ministre qui fait une réforme, qui arrive, ah, tiens, on va supprimer les maths. comme a fait Blanquer. C'est quand même extravagant. Il a fallu que les entreprises tirent la sonnette d'alarme pour dire attention, la ressource dans les écoles d'ingénieurs est en train de s'effondrer, notamment chez les jeunes filles d'ailleurs, parce qu'on a supprimé les maths. Donc les professeurs de maths, ils sont partis. Ils sont allés se faire ailleurs, ils sont allés faire d'autres métiers dans les entreprises, etc. Donc ils ont, ces ministres qui se sont succédés avec autant d'incompétence, ont épuisé le ministère. Car quand vous faites une réforme comme ça, vous faites une circulaire qui fait 60 pages, vous brutalisez le système scolaire sans ne rien changer dans le rapport entre l'enseignant et l'élève. Oui. Les élèves y réussissent dans la classe. C'est ce qui se passe dans la classe qui est important.
1: Il nous reste à peu près 3 minutes, Ségolène Royal. Vous êtes allée ce matin à la rencontre de lycéens et après vous avez publié un message sur X dans lequel vous dites une jeunesse qui veut travailler et préparer son avenir doit être entendue et encouragée. Elle a raison de résister et de ne pas se résigner. J'appelle les adultes à la protéger contre un pouvoir qui par faiblesse tombe dans la barbarie.
2: Ah oui.
1: Le mot est fort quand même.
2: Oui.
1: Vous n'avez pas l'impression d'y aller un peu fort ?
2: Non.
1: Et j'ajoute, qu'est-ce que vous, la barbarie, vous parlez sans doute.
2: C'est un mot d'Anna Arendt, vous savez,
1: oui,
2: la barbarie.
1: Mais qu'est-ce que
2: c'est
1: vous...
2: quand la bienveillance disparaît,
1: ouais,
2: la barbarie n'est pas loin.
1: Mais
2: c'est exactement
1: mais
2: ça.
1: Mais en quoi le régime, pour reprendre votre expression, est-il aujourd'hui barbare à l'égard des jeunes? Et d'autre part, qu'est-ce que vous dites aux 760 membres des forces de l'ordre qui ont été blessés depuis le début du mouvement étudiant?
2: Je leur dis toute ma solidarité. Et je leur dis que c'est ce pouvoir-là qui les met en danger. Parce que à ne pas régler les problèmes sociaux, les révoltes sociales, avant qu'elles n'éclatent.

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3: Bonjour à tous. Le bilan est désormais bien chiffré. L'été caniculaire 2026 a impacté 80 millions d'habitants en Europe et provoqué 25 000 décès supplémentaires. Après avoir répondu à l'urgence, comment les villes vont-elles s'adapter et gérer les contraintes climatiques et environnementales? De Rome à Bruxelles, en passant par Madrid, le chantier est vaste, mais pas toujours bien anticipé. C'est le programme d'Accent d'Europe aujourd'hui.
4: Les villes sont en effet des sortes de cocottes minutes qui stockent et amplifient la chaleur de l'atmosphère. Les bâtiments et les rues imperméables emmagasinent la chaleur la journée et la restituent la nuit comme un radiateur.
3: Plus de 40 degrés en journée et des nuits tropicales à plus de 25 degrés qui se sont répétées pendant les mois de juillet et août. L'été a été très, très chaud, principalement en France, en Espagne, en Allemagne et en Italie, les quatre pays les plus touchés par la canicule. À Rome, la capitale italienne, il y a de nombreux parcs, mais les derniers aménagements ont donné la préférence au béton sur le verre. C'est le cas des nombreuses transformations du centre-ville qui ont accompagné l'organisation du jubilé. Des arbres centenaires ont été coupés, si bien que les habitants se mobilisent pour dire leur inquiétude. C'est le reportage d'Olivier Bonal.
5: Adesso ci dicono che a stazione Termini a Piazza dei 500 pianteranno 40 alberi.
6: Sur la place Cavour, dans le centre de Rome, une centaine de manifestants sont venus écouter quelques associations citoyennes et de défense de l'environnement en ce premier dimanche d'automne. Le mot d'ordre de ce rassemblement, il faut défendre les arbres de la capitale, trop malmenés selon eux par la mairie. Un patrimoine pourtant essentiel face aux conséquences du réchauffement climatique et alors que la ville a connu cet été des températures caniculaires. Parmi les manifestants, Vitangelo Petrone est retraité. Il vit à Leur, un quartier sud de la capitale, connu pour ses espaces verts. Mais venir dans le centre de Rome en plein été est pour lui devenu une véritable épreuve.
7: Quand on vient dans le centre, on perçoit ces changements climatiques. C'est comme s'il nous manquait de l'oxygène. Le centre de Rome aurait besoin de nombreux arbres, c'est urgent. Faire une promenade en plein été dans les rues du centre est devenu un véritable calvaire. Tout cela parce qu'il manque des arbres qui, comme on le sait, pourraient produire de l'oxygène. Laisser des zones d'ombre serait bien mieux.
6: Jacopa Stinchedi est la présidente de l'association CURA, l'acronyme de Citoyens Unis pour Rome, ses arbres et ses habitants, l'une des organisatrices de la manifestation. Depuis plusieurs années, elle dénonce l'abattage des plus grands arbres du centre de Rome et le manque d'entretien des espaces verts.
8: La mairie nous dit qu'ils plantent des arbres, mais nous avons vu la réalité et ce sont souvent des pauvres arbustes tout secs. Ils plantent et replantent des arbres qui meurent faute de soins. Et on a découvert tout un business des tronçonneuses. Tout cela avec de l'argent public, avec la fausse excuse de couper des arbres parce qu'ils seraient dangereux. Mais certains le sont devenus parce qu'ils ont été mal taillés.
6: L'association CURA est l'une de celles qui dénoncent les grands travaux réalisés pour le jubilé l'an passé, qui ont provoqué la coupe d'arbres parfois centenaires ou les chantiers qui se poursuivent pour construire la troisième ligne de métro à Rome. Une prime au béton, selon sa présidente, qui est un non-sens.
8: Ce sont de véritables îlots de chaleur que l'Europe a mis hors la loi. La Nature Restoration Law, adoptée en 2024, interdit les projets de bétonisation des sols. Et bétoniser les sols en ville, cela veut dire abattre des arbres.
6: Face à ces accusations, la municipalité de Rome rétorque qu'elle a planté 70 000 arbres en 5 ans, plus que tous les autres mandats de maire précédents. La capitale ne reste pas en effet inactive. 20 000 nouveaux arbres doivent être plantés dans la capitale d'ici avril prochain, selon le dernier plan environnement présenté fin septembre. Pour le Capitole, de nombreuses zones du centre historique de Rome, classées au patrimoine mondial de l'UNESCO, sont par ailleurs incompatibles avec la plantation d'arbres. Mais pour les détracteurs de la municipalité, Rome n'est pas suffisamment ambitieuse dans son adaptation au réchauffement climatique, contrairement à d'autres villes européennes. Federico Spadini est le coordinateur des campagnes climat au sein de Greenpeace Italie. Il regrette que la capitale italienne ne se soit pas encore convertie à l'après-béton.
0: Rome reste l'une des villes où le trafic automobile privé est le plus dense. Cela implique ainsi toute une série d'infrastructures, au premier rang desquelles les routes et donc une utilisation massive de béton et d'asphalte. On voit qu'à Rome, ces dernières années, un débat politique s'est clairement instauré sur la nécessité de s'adapter rapidement à un climat qui change tout en réduisant les émissions. Et c'est sans aucun doute une bonne chose, mais Rome, en raison de sa complexité, est encore loin d'être prête à faire face à une chaleur aussi intense et aussi dangereuse pour la santé des personnes qui se reproduira l'été prochain.
6: Au mois de juin dernier, Greenpeace a installé plusieurs caméras thermiques dans le centre de Rome, mesurant des températures au sol dépassant parfois les 70 degrés, comme sur la grande place devant la gare centrale Termini, premier nœud ferroviaire d'Italie. Parallèlement, l'ONG a publié un rapport révélant que 40% de la population romaine, soit plus d'un million d'habitants, sont exposés à des îlots de chaleur, parfois jugés dangereux pour la santé.
3: Et dans le sud de l'Espagne, on n'a pas découvert cet été les températures à plus de 40 degrés. Fortes de leur expérience, des villes comme Séville ou Malaga ont développé des stratégies, parfois très artisanales, pour faire baisser la température de quelques degrés. Les explications de notre correspondante Diane Cambon.
9: Ce qui avait commencé par un loisir de quelques dames, le tricotage d'auvent en crochet a été adopté par différentes villes d'Espagne du Sud. À Malaga, Cordoue ou Séville, où les températures grimpent au-dessus des 40 degrés durant plusieurs semaines d'affilée, les rues commerçantes sont désormais toutes couvertes par ces canopées de textiles de couleur. Outre l'aspect esthétique réjouissant, ces toiles en crochet qui sont tendues entre les immeubles ont l'avantage de laisser circuler l'air et font baisser la température de 5 degrés. Ce remède artisanal a été copié avec des grandes toiles d'ombrage dans la majorité des villes d'Espagne. Toutefois, ces espaces extérieurs, même ombragés ou végétalisés, ne garantissent pas toujours un confort suffisant lors des épisodes de chaleur extrême. L'Espagne a mis en place une véritable politique de refuge climatique. Certaines régions comme Valence ou la Catalogne font figure de modèle avec un maillage de lieux où les habitants peuvent disposer à moins de 10 minutes de chez eux d'un lieu gratuit pour se rafraîchir, se reposer et disposer de points d'eau. Cela va des marchés couverts aux centres culturels polyvalents qui font désormais partie de ces espaces publics adaptés aux nouvelles conditions climatiques.
10: Désormais, les PFAS sont partout, dans les sols de nos jardins, dans l'eau que nous buvons, dans l'air que nous respirons et donc dans nos organismes. Des plantes.
3: Et si l'été 2026 a été le plus chaud jamais enregistré en Belgique, c'est un autre problème qui préoccupe les habitants de Bruxelles. La qualité des sols, des métaux lourds, des PFAS, ces polluants éternels, des hydrocarbures, des pesticides. Voilà près de deux siècles que les polluants se déversent dans la région. C'est l'objet d'une enquête publiée dans le dernier numéro du magazine belge d'investigation Médor, qui est signé Lou Janssens. Bonjour.
11: Bonjour Frédéric.
3: Ce qu'il faut comprendre tout d'abord, c'est que la ville de Bruxelles a été un des pôles industriels les plus importants du 19e siècle. Avec quel impact sur le sol ?
11: C'est ça. Alors en fait, à cette époque-là, Bruxelles est vraiment très industrialisée. On a en fait l'axe ferroviaire et l'axe du canal qui permettent un développement assez puissant de l'industrialisation. Dès 1800 hein, déjà, donc on a le secteur du textile, de la mécanique, de l'imprimerie. On a aussi des usines à gaz, des fabriques de produits chimiques. Et donc le souci, c'est qu'à l'époque, il n'y a pas de cadre légal qui entoure ces pratiques. Et donc, ça a des conséquences environnementales dramatiques, c'est-à-dire que on a des pollutions des cours d'eau, des sols, on a en fait des centaines de tonnes de déchets industriels qui sont jetés comme ça dans la nature, enterrés dans des décharges ou déversés dans des cours d'eau. Ce qui en fait a des conséquences complètement dramatiques pour l'environnement et des conséquences qu'on peut toujours qu'on a du mal aujourd'hui en fait à évaluer.
3: Oui, parce qu'il y a quand même à Bruxelles une structure qui s'appelle Bruxelles Environnement qui est chargée de répertorier l'état des sols, mais on peut dire que ce répertoire, il est très incomplet. Il y a ce qu'on appelle des centaines de milliers de zones blanches. C'est quoi une zone blanche ?
11: Une zone blanche, c'est une zone en fait sur laquelle, pour laquelle on n'a pas d'information. C'est une parcelle qui n'est pas reprise à l'inventaire, donc l'inventaire de Bruxelles Environnement qui a, comme vous l'avez dit, été chargé de cartographier la région pour un petit peu évaluer l'état et la qualité de nos sols. Et donc une zone blanche, elles sont au nombre de 205 331 à Bruxelles, ce qui est quand même énorme. Ça représente un peu plus de 80% de la surface de la région.
3: Et est-ce que la ville, la région ou l'État ont les moyens d'enquêter pour cartographier vraiment justement ces pollutions? Est-ce qu'il y a beaucoup d'obstacles?
11: Alors ça c'est compliqué effectivement parce que le premier obstacle auquel je pense, il est lié aux sources, aux données. C'est-à-dire qu'on a dans nos archives des centaines de milliers de dossiers, de fonds d'archives qui dorment mais qui ne sont pas inventoriés. Et donc ça c'est le premier obstacle, c'est que ça coûte très cher. Et enfin, le deuxième, la deuxième difficulté qui me vient à l'esprit, c'est les coûts économiques. Effectivement, les tests pour cartographier un sol, il faut le tester, il faut comprendre son passé. Un test aujourd'hui, on l'estime entre 2000 et 4000 euros. Donc c'est un test qui coûte très cher. Et enfin, il faut comprendre que le sol ne parle pas seul. Il fonctionne sur le principe de la prise de sang. C'est-à-dire que pour vérifier la présence d'un composant, d'un polluant dans le sol, il faut l'intégrer dans l'analyse. Certains polluants ne font par exemple pas partie du tout des paquets d'analyse standard. Et donc si on effectue une analyse standard sur un sol, on passe probablement à côté d'un polluant s'il n'a pas été pris en compte dans l'analyse. Et surtout, il y a un intérêt, il faut être ouvert à la recherche, dans le sens où c'est important de travailler conjointement avec, quand on est un expert sol par exemple, avec des archivistes, des historiens, pour avoir le plus d'informations possibles, le plus de données possibles, pour pouvoir documenter dans une démarche d'histoire publique en fait, l'état actuel du sol.
3: Le problème, c'est que certaines de ces pollutions sont sur des sites sensibles, des crèches, des potagers. Avec quelles conséquences pour la santé des citoyens ?
11: Exactement. Alors, lorsque les humains sont en contact avec ces pollutions, que ça soit les enfants à la crèche ou bien simplement des personnes qui pourraient faire pousser par exemple des tomates dans le potager de leur jardin, que sais-je, c'est des aspects qui sont pas anodins parce que c'est des pollutions qui peuvent parfois attaquer le système cognitif, parfois le développement neurologique des enfants. Ça dépend. En fait, c'est compliqué de faire le lien entre la pollution industrielle et la santé parce que chaque composant réagit différemment dans le sol et chaque composant a un impact bien particulier sur l'organisme. Et donc c'est compliqué aujourd'hui de faire un lien direct entre pollution industrielle et santé, mais par contre, pour l'enquête, en ayant discuté avec des médecins et des spécialistes, il est clair que aujourd'hui la pollution industrielle est un facteur qui est pris en compte dans la hausse drastique des cancers, notamment des troubles de la fertilité, des troubles neurologiques, voilà. Donc c'est compliqué de faire le lien, mais en effet, évoluer sur un sol pollué, surtout pour les publics vulnérables, que ce soit les femmes enceintes ou les enfants, c'est effectivement un risque pour le développement du fœtus ou des bébés.
3: Merci beaucoup, Lou Janssens.
11: Avec plaisir, merci à vous.
3: Vous embarque pour un tout autre sujet en Irlande du Nord, à Belfast, une ville encore marquée par la période de la guerre civile, ce que les Irlandais appellent les Troubles, les troubles qui pendant 30 ans ont opposé les républicains catholiques aux protestants soutenus par les forces britanniques. De cette violence, il reste un bilan, 3500 morts, un accord de paix signé en 1998 et quelques fresques murales. Ces fresques sont un peu l'âme turbulente de la ville. Elles traduisent sur des murs entiers très colorés des positions très antagonistes et guerrières. 30 ans après les accords de paix, ces peintures sont encore là, mais certaines sont effacées. Faut-il les garder pour la mémoire? D'autant que certaines sont devenues de véritables curiosités pour les touristes. C'est le reportage sur place de Clémence Pénard.
12: Alors, hâte de voir quelques fresques de Belfast?
13: Paul Moynet conduit une Mercedes noire. Cet ancien ouvrier reconverti en guide touristique emmène depuis 2017 des curieux, surtout américains, à la découverte des quartiers emblématiques de Belfast. Et à peine 10 secondes après m'avoir récupéré à la gare, premier stop. Un immense portrait du roi Guillaume III, protestant, aussi appelé Guillaume d'Orange, avec des références à sa victoire en 1690 sur le roi catholique Jacques II. bleus. Tout autour, accrochés aux maisons, les drapeaux de l'Union Jack flottent au vent. Pas de doute, nous sommes en territoire unioniste protestant.
12: Ce sont des marqueurs territoriaux. Quand vous voyez l'une de ces fresques, vous savez immédiatement dans quelle communauté vous allez entrer. Est-ce que c'est vert? Est-ce que c'est orange?
13: Et ce mural-là a changé de visage. Il y a 10 ans, avant Guillaume III, c'était un homme cagoulé, mitraillette en main, qui vous accueillait à l'entrée de Sandy Row. Paul, lui, a grandi dans un quartier vert, catholique et républicain, et il le reconnaît. Certaines fresques ont pu le mettre mal à l'aise.
12: La toute première fois que je suis allé dans l'est de Belfast, j'avais 36 ans. Pourtant, je n'habitais qu'à 5 kilomètres de là. Quand je suis arrivé et que j'ai vu certaines peintures, je me suis senti intimidé. Je me suis même demandé si j'étais en sécurité, parce que j'ai grandi avec cette histoire. Cela dit, au fil des années, j'ai appris à connaître l'est de Belfast, et j'en suis même tombé amoureux. Évidemment, ces fresques ne représentent pas toute la communauté, mais elles peuvent représenter le groupe paramilitaire qui contrôle le quartier.
13: Certains espèrent voir disparaître dans les prochaines années les peintures militaristes les plus violente, car elle renvoie aussi une image de la communauté dont beaucoup aimeraient se défaire. Mais tout le monde n'est pas du même avis. Direction Mount Vernon, bastion unioniste du nord de Belfast. À notre arrivée, une fresque de près de 8 mètres de haut.
12: Deux hommes cagoulés armés de fusils mitrailleurs. L'image est assez menaçante.
13: Et en grosses lettres, un message.
12: Disposé à la paix, mais prêt à faire la guerre. L'année dernière, une tempête a détruit le mur. Ils ont donc dû le reconstruire. Ils auraient pu en profiter pour changer la fresque, mais ils ont choisi de repeindre exactement la même.
13: Ces œuvres sur les murs de la capitale nord-irlandaise sont devenues les symboles d'une société profondément divisée. Bertha Vogel est chercheuse en études de paix et de conflits à l'université de Manchester. Pour elle, ce sont surtout les épisodes macabres de l'histoire qui attirent les touristes. Une forme de dark tourism.
14: On retrouve ce phénomène ailleurs, notamment à Medellín en Colombie. Des quartiers autrefois très dangereux attirent désormais les visiteurs venus découvrir le street art.
13: Mais d'après ces travaux, les images les plus intimidantes de la ville s'effacent peu à peu. À Shankill, par exemple, quartier loyaliste du nord-ouest de la capitale, marqué par les troubles, les trois quarts auraient disparu depuis l'accord de paix de 1998. Récemment, une ancienne fresque consacrée aux prisonniers loyalistes et à l'histoire paramilitaire a ainsi été remplacée par le portrait de jeunes du quartier, comme une affiche de film avec leurs rêves et leurs ambitions. Mais pour certains habitants, les effacer, c'est aussi effacer une part de l'histoire. Il faudrait donc en préserver là où elles sont acceptées, estime Ben Laurie, ancien rédacteur en chef du quotidien protestant Newsletter.
15: J'aimerais que certaines fresques, même les plus violentes, puissent être conservées dans certains quartiers comme témoignage des troubles que nous avons connus. Je trouve que les nouvelles fresques qui représentent la vie nocturne, le sport et d'autres aspects de la vie locale sont formidables. Elles reflètent les différentes choses qui se passent aujourd'hui dans une Irlande du Nord en paix. Mais je ne voudrais pas que ces fresques éliminent complètement celles qui racontent une part essentielle de notre histoire.
13: Ces dernières années, de nouvelles œuvres sont apparues, certaines sans message partisan, d'autres encore politiques, mais ancrées dans le conflit israélo-palestinien.
12: Je remonte un peu cette rue, regarde, toutes ces fresques côte à côte sont liées à la Palestine. Mais juste 100 mètres plus loin, on a maintenant une fresque consacrée à l'IDF, l'armée israélienne.
13: Pour les habitants des quartiers irlandais catholiques, la Palestine est occupée par Israël, comme l'Irlande a été occupée par la Grande-Bretagne. Et dans les quartiers britanniques protestants, on trouve plutôt des symboles de soutien à Israël. Une manière de prolonger encore sur les murs de Belfast les fractures de la ville.
3: Accent d'Europe était réalisé aujourd'hui par Théo Raison. 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
3: Christophe Paget.
2: Bonsoir à toutes et à tous. À la une de ce journal, l'Arabie Saoudite qui bombarde Sanaa, la capitale du Yémen, tenue par les Houthis. Les Houthis ripostent. Ce soir, deux missiles tirés sur l'est du royaume ont été interceptés. Guylaine Deltaï, dès le début de ce journal. 11 personnes sont portées disparues après de nouvelles frappes contre des navires de commerce en mer Noire, près des côtes de la Bulgarie. La présidente de la Commission européenne, Ursula von der Leyen, parle d'un nouveau front d'escalade de la guerre russe en Ukraine. En France, nouvelle journée de manifestation lycéenne avec dans les cortèges des parents et des enseignants qui partagent les revendications des lycéens. Nous entendrons l'un d'entre eux. Ce mardi en France, il y avait entre 161 000 et 480 000 manifestants, selon que l'on se place du point de vue du ministère de l'Intérieur ou des lycéens et des étudiants. Enfin, Télisson Aurélien se défend. L'auteur du livre « C'était ça ou mourir » est accusé de l'avoir écrit avec une IA. Aucune phrase de ce livre n'a été créée par une machine, pas plus que le sens ou l'ordonnance d'un récit qui vient de mes tripes, insiste aujourd'hui le Canado-haïtien. Nouvel épisode du conflit entre l'Arabie Saoudite et les rebelles Houthis du Yémen. Ce soir, l'Arabie Saoudite fait face à de nouveaux tirs des Houthis avec une nouvelle explosion dans la capitale Riyad. Et les autorités saoudiennes affirment avoir intercepté deux autres missiles. Guillaume Deltaï, bonsoir.
4: Bonsoir Christophe.
2: Ces représailles, elles suivent une série de bombardements saoudiens qui avaient eu lieu plus tôt dans la journée.
4: Oui, Riyad avait appelé ce mardi la population civile à évacuer trois sites pétroliers dans les zones du Yémen actuellement contrôlées par les Houthis. L'une à Sanaa, la capitale, deux autres dans l'ouest du pays, à Saada et à Zamar. Toutes trois, selon le porte-parole de la coalition militaire, soutenaient l'effort de guerre des Houthis contre, dit-il, l'Arabie Saoudite, le Yémen, le sud de la mer Rouge et les voies maritimes. Les Houthis affirment s'être préparés à l'attaque contre le site de Sanaa. Selon la compagnie pétrolière yéménite, ils ne contenaient plus de stock pétrolier lorsqu'il a été bombardé et le mouvement avait promis une réponse ferme en cas d'attaque, citant même ses objectifs, une raffinerie, l'aéroport de Riyad, la capitale saoudienne, et le siège d'Aramco, la société pétrolière nationale, sur les rives du golfe arabo-persique. La réponse attendue est bien arrivée. Au cours de la dernière heure, des explosions ont été entendues aux abords d'installations pétrolières saoudiennes dans l'est du pays. Deux missiles qui ont été interceptés, assurent les autorités saoudiennes, et une autre a été entendue à Riyad. Les autorités venaient d'émettre une alerte de sécurité. Pour le moment, elles n'ont pas confirmé qu'il s'agissait d'un tir houthi, ni communiqué de bilan.
2: Merci Guillaume Deltaï. 11 personnes sont portées disparues après de nouvelles frappes contre des navires de commerce près des côtes de la Bulgarie en mer Noire. Deuxième attaque en deux semaines. Selon toute logique, le résultat bénéficiait à la Russie, a déclaré le Premier ministre bulgare. La présidente de la Commission européenne, Ursula von der Leyen, parle, elle, d'un nouveau front d'escalade de la guerre russe en Ukraine. La Bulgarie fait partie de l'OTAN, qui a indiqué aujourd'hui qu'elle ajusterait son dispositif de défense selon les besoins. En Suède, Magdalena Andersson l'annonce, elle n'est toujours pas arrivée à former un gouvernement. Un mois après des législatives remportées par la gauche, avec des résultats particulièrement serrés. Et c'est donc un second échec pour la social-démocrate. Explication, Benoît Gross.
5: Après son échec, Magdalena Andersson plaide pour le compromis.
6: Il est vrai qu'aucun parti au Parlement suédois n'a obtenu la majorité absolue. Cela signifie également qu'aucun parti n'obtiendra exactement tout ce qu'il souhaite. Mais chacun doit être prêt à faire des concessions.
5: Un message pour son bloc, le centre et la gauche radicale qui refusent de gouverner ensemble. Face à cette impasse, le Parlement vote jeudi pour déterminer si Magdalena Andersson peut devenir première ministre avant qu'elle essaye à nouveau de composer un gouvernement. Problème, elle risque de perdre ce vote car son camp n'a obtenu que trois petits sièges de plus que la droite et l'extrême droite, et certains alliés pourraient lui tourner le dos. Un autre leader de parti devra alors être désigné pour tenter de former un exécutif, ce qui n'est pas gagné pour Cyril Coulet, spécialiste des pays scandinaves et ex-chercheur à l'Institut suédois des relations internationales.
7: La donnée nouvelle, c'est le fait que l'extrême droite ait atteint un niveau trop élevé pour que le jeu politique puisse se faire sans elle. Fait que dégager une majorité devient particulièrement complexe et suppose qu'à un moment donné, des partis, des formations politiques qui ne pouvaient pas s'entendre doivent s'entendre sur une plateforme gouvernementale.
5: Le Parlement dispose de 4 tentatives pour se mettre d'accord sur une candidature commune avant que de nouvelles élections soient convoquées, une perspective qui serait inédite pour la Suède.
2: Benoît Gross, la Hongrie a commencé ce mardi à se débarrasser des lois anti-LGBT+, passées lorsque Viktor Orban était au pouvoir. Le Parlement vient d'en supprimer plusieurs par 139 voix contre 51. L'Union européenne, qui les avait condamnées à l'époque, salue un signal important d'engagement en faveur de nos valeurs communes. Le roi d'Espagne, Felipe VI, est dans l'enclave de Ceuta ce mardi, 2 mois et demi après une entrée massive de migrants venus du Maroc. Il a été accueilli par une foule en liesse et une marée de drapeaux espagnols. Le roi doit ensuite se rendre demain à Melilla, l'autre enclave espagnole d'Afrique du Nord. Et dès ce mardi, il a insisté, Ceuta et Melilla sont indissociables de l'Espagne et la souveraineté de Madrid sur les deux enclaves est non négociable. C'est la première visite d'un souverain espagnol à Ceuta depuis 2007. À l'époque, la visite de Juan Carlos avait provoqué une crise diplomatique avec le Maroc. On parlait tout à l'heure de la Suède, et bien ce mardi, elle était représentée en France, puisque la militante Greta Thunberg était venue soutenir le mouvement lycéen et participer à la manifestation d'aujourd'hui. Manifestation qui a rassemblé sur l'ensemble du territoire 480 000 personnes, selon l'intersyndicale des organisations étudiantes et lycéennes, 161 500 selon le ministère de l'Intérieur, qui recense 41 500 manifestants à Paris. Des manifestants qui défilaient sous des banderoles affirmant entre autres « sans éducation, pas de nation ». Dans les deux cortèges, des lycéens, des étudiants, mais aussi des parents et des enseignants, tous disent partager les revendications des lycéens. Julien est professeur de lettres classiques dans un lycée de Seine-Saint-Denis.
8: Aujourd'hui, il y a une convergence des luttes, puisqu'il y a l'intersyndicat des enseignants, il y a les syndicats aussi des lycéens. Et finalement, les lycéens portent les mêmes revendications que nous sur le fait qu'il n'y ait pas assez de profs, sur le fait aussi que les profs soient mal payés, et puis aussi sur la détresse d'un enseignement qui se fait à plusieurs vitesses, la détresse d'un enseignement qui a du mal à préparer les élèves dans le sens d'une émancipation citoyenne et dans le sens de quelque chose qui est porteur pour la société. Et ça crée en effet du stress chez les enfants qui devraient prendre le temps et le plaisir d'apprendre. Et par rapport à ce que disait Monsieur Geffray, trouver 3000 postes alors qu'on en a besoin depuis des années, que c'est pas la première fois qu'on va dans la rue, je trouve aussi que ça relève de la blague. Surtout que j'entendais ce matin que certains professeurs qui étaient toujours en attente, les TZR, n'avaient pas été rappelés et normalement ça devait commencer aujourd'hui. Donc à la blague se mêle aussi le mensonge.
2: Des propos recueillis par François Ballarin. Vendredi soir, c'est le début des vacances scolaires, mais lycéens et étudiants ont appelé à rejoindre les manifestations prévues samedi contre la vie chère. Toujours en France, l'Assemblée nationale adopte à l'unanimité la proposition de loi dite intégrale contre les violences sexistes et sexuelles. Loi portée par 8 groupes politiques, des communistes au LR en passant par les socialistes. Les députés LFI, eux, se sont abstenus. Ils ont dénoncé entre autres la suppression de mesures destinées à protéger les femmes étrangères. L'examen de la loi doit maintenant se poursuivre au Sénat. Le président du Rassemblement national, Jordan Bardella, s'en prend au président du Conseil constitutionnel. Dans un podcast, et pour la première fois, Richard Ferrand affirme qu'il n'est pas possible d'appliquer la proposition qui est au cœur du programme du RN, changer la Constitution par référendum en utilisant l'article 11 pour mettre en place ce que le parti d'extrême droite appelle la préférence nationale ou pour appliquer sa politique migratoire. Il n'y a pas de débat, il suffit de lire la Constitution qui n'est pas le code général des impôts, a martelé Richard Ferrand. Jordan Bardella a réagi en le traitant de chef du clan socialiste et l'a appelé à respecter un droit de réserve. Télisson Aurélien sort du silence. Depuis le 21 septembre dernier, l'écrivain canado-haïtien est accusé d'avoir écrit son livre « C'était ça ou mourir », sensation de la rentrée littéraire en France, avec une intelligence artificielle qu'il aurait presque intégralement rédigée. L'accusation vient d'un compte X anonyme détenu par l'essayiste conservateur Samuel Fitoussi. Depuis, le livre de Télisson Aurélien a été enlevé des listes de plusieurs prix, celle du Goncourt entre autres. L'écrivain est aussi rattrapé par des affaires de plagiat sur d'autres textes. Et ce mardi, il a donc pris la parole. Olivier Roger.
9: Le silence a un prix. À force de me taire, je laissais les autres raconter mon histoire à ma place. Voilà comment Télisson Aurélien justifie sa prise de parole après 3 semaines de silence. Il le fait pour défendre son travail et son statut d'auteur. Son roman, C'était ça ou mourir, a été commencé à l'automne 2017, explique-t-il, et achevé en 2019. Il reconnaît avoir eu recours à des outils pour des recherches, mais insiste-t-il, aucune phrase de ce livre n'a été créée par une machine, pas plus que le sens ou l'ordonnance d'un récit qui vient de mes tripes. L'accuser d'avoir eu recours à une IA est une calomnie et une hérésie, écrit-il encore. On n'est pas seulement venu contester ma qualité d'écrivain, mais mon humanité. Les menaces, le lynchage médiatique et le harcèlement raciste que je subis depuis des semaines sont insoutenables. Télisson Aurélien revient aussi sur les accusations de plagiat, des erreurs inexcusables, mais des erreurs de jeunesse, dit-il. Je le regrette profondément et je m'en excuse. Une erreur de jeunesse, conclut-il, ne peut tenir lieu de preuve contre un roman débuté en 2017 et qui sera finalement publié en 2026.
2: Olivier Roger, RFI 22h10 à Paris, 20h10 en temps universel, lors de Fais ton boucan. Jebs et Delia, bonsoir.
10: Bonsoir Christophe.
2: Qui recevez-vous ?
10: Aujourd'hui, on reçoit la chanteuse d'origine congolaise, Modelka. On se dit à tout à l'heure, 23h, Christophe.
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0: dans l'émission Fais ton boucan.
1: Uniquement dans la joie et dans la bonne humeur.
0: Et on le dit tout le temps, mais je le dis encore, ici on fait pas de bruit.
1: Que du boucan.
0: On est ensemble avec toute l'équipe, Mathieu à la réalisation.
1: Le roi des manettes.
0: Et puis je vois Élise.
1: Oui, elle est là, notre CM d'amour.
0: Pour les réseaux sociaux, désolé Léa, j'ai inversé. Et puis Léa, la coordinatrice.
1: Guy, les beaux tuyaux, madame, les beaux plans.
0: Et allez, on commence avec des ambiances nigérianes. Bon, nigériane, mais il y a un peu d'oriental aussi là-dedans, il y a plein de choses. Aira Star, Rema, Who's That Girl?

0: Emma sur le titre Who That Girl, et ce titre raconte l'histoire d'une femme qui s'assume, attire tous les regards et n'a pas besoin des autres pour briller. C'est vraiment la queen qu'elle pense être. Merci d'être avec nous, on est ensemble jusqu'à 23h, heure de Paris. James, on fait quoi aujourd'hui en fait?
1: Bah, j'ai envie de dire qu'aujourd'hui les femmes seront à l'honneur dans cette émission.
0: Ça c'est
1: Maud
0: bien.
1: Maud LK, les femmes, je sais pas si Delia sera à l'honneur.
0: Là, ah
1: l'honneur.
0: Wow,
1: là, ça dans le battle.
0: Ah, vous êtes sur un côté.
1: En tout cas, Maud LK, l'artiste d'origine congolaise, sera avec nous, hein. Vous l'avez peut-être entendu aux côtés de Laylo sur le titre Comme Avant, ou sur le titre Nanani, ou même au Stade de France d'Aya Nakamura, où elle était programmée en première partie. Maud LK sera avec nous dans une quinzaine de minutes, mais juste avant le battle de Fais ton bouquin tout
0: yes.
1: à l'heure. Si vous voulez être juge et nous départager, envoyez-nous battle.
0: Il est saoulé déjà.
1: Sur WhatsApp au 00 336 37 42 62 24, et de toute façon on connaît la chanson, James va perdre à la fin.
0: C'est qui James?
1: C'est moi-même. Mais bon, on sait jamais. Le thème, c'est l'exotisme, je le rappelle. Et encore avant ça, eh ben, on aura une grande dame qui fait son retour. Patience Dabani, la mama, comme on l'appelle. Cette légende vivante gabonaise est de retour à 82 ans avec l'artiste Dernière Danse, sortie ce lundi. Elle sera aussi en concert à Libreville le 7 novembre au Gabon. Et bah, Patience, on va l'écouter tout de suite avec ce titre, Dernière Danse.

0: Dabani, la mama, grande diva au Gabon, qui fait son grand retour avec cet album Dernière Danse et une date événement à Libreville le 7 novembre. Et Patience Dabani est avec nous, bonjour.
1: Bonjour.
0: Comment ça va?
1: Ça va.
2: Ben ça s'entend. C'est bien, ça s'entend en tout cas. Patience, vous fêtez vos 60 ans de carrière, donc ce sera le 7 novembre au Palais des Congrès à Libreville au Gabon. 60 ans de carrière, ce n'est pas donné à tout le monde. Bravo déjà Patience pour ce parcours, félicitations à vous.
1: Merci.
2: Dites-moi Patience, c'est quoi le secret de cette longévité musicale?
1: Tant que le créateur me donne la vie, tant que je ne suis pas encore fatigué, comme j'ai dit dans la chanson, je suis encore là et bien je continue. Comme mes fans me demandent, il fallait que je fasse quelque chose.
2: Patience, vous avez un héritage musical fort de par votre famille, les chants traditionnels de votre maman, l'accordéon également de votre papa, puis la guitare de votre frère. Comment vous avez réussi à ne pas vous dénaturer musicalement pendant toutes ces années, tout en conservant forcément votre identité et séduire un public plus large?
1: Oui, ce que j'ai pris de mon papa, non, je n'ai pas pris l'accordéon, mais j'ai pris le tam-tam.
0: Ah.
1: Il joue aussi le tam-tam.
2: Okay.
1: Donc, de tout ça, là, j'ai mis ensemble mon papa, ma mère, mon frère, et voilà le bouillon.
0: Un bouillon qu'on aime hein, et qu'on apprécie en tout cas. J'ai vu sur Internet que Michael Jackson aurait samplé un de vos titres.
1: Lingi Wayo.
0: D'accord. Oui. Donc il a vraiment samplé les percussions à
1: bien
0: l'époque.
1: Bien sûr, oui, ah, bien sûr. Hein. Et puis je l'ai aidé, la façon de fixer ça.
2: Ah okay. Ouais, ça va, Patience.
0: Ouais.
2: Hein.
0: Ouais. Oui. J'ai pu voir que c'était par rapport à un voyage que Michael Jackson avait fait au Gabon et puis vu que bah vous connaissez la famille Jackson, il y a eu quelques liens et puis des
1: voilà,
0: échanges musicaux.
1: Ça, oui.
0: À cause de la maladie, vous avez été éloigné de la scène pendant un petit moment et là bah vous êtes de retour depuis ce lundi avec ce projet Dernière Danse. Qu'est-ce que ça vous a fait de vous replonger dans vos anciens titres de ce projet et surtout de nous proposer 20 titres inédits?
1: Ah ben. Ce que m'a fait, c'est que j'étais malade, bien sûr. Dieu ne m'a pas pris, je suis revenu. Il fallait que je revienne face au boulot qu'il m'a donné de faire. Je continue. Puis, pour capter mes fans, il fallait que je trouve le buzz.
0: Le
1: buzz, c'est la dernière danse.
0: Ça, c'est un buzz. Vous dites que vous n'allez jamais vous arrêter de faire de la musique tant que vous respirez, c'est ça?
1: Tant que je respire encore, je ne vois pas pourquoi je m'arrêter. Tant que je respire encore, eh bien, je danserai, je sauterai, je vais gambader comme le mouton et tout ça là. Voilà.
0: Et bon, on le rappelle, hein, cet album qui est sorti lundi, qui comporte 80 titres, dont 20 inédits. Et c'est pas tout, parce que vous avez aussi le concert à Libreville au Palais des Congrès le 7 novembre 2026. Qu'est-ce qu'on y retrouvera dans cet événement?
1: Alors là, si vous manquez, vous ne verrez pas quelque chose que vous n'avez jamais vu.
0: Juste
1: venir et voir.
0: C'est une date à ne surtout pas louper.
1: Faut pas louper. Je vous propose, je vous réserve quelque chose que vous n'avez jamais vu.
2: Quelque chose à ne pas louper, Patience. Il y aura, je suppose, des surprises, des invités, des guests qui seront présents le 7.
1: Oui, bien sûr. Il y a beaucoup de guests que vous avez entendus dans les chansons qui seront là et il y en a qui viendront juste qui n'ont pas chanté avec moi mais qui viendront parce qu'on est des amis qui viendront témoigner.
2: Bien évidemment.
0: Bien sûr, hein. En 60 ans de carrière, j'imagine qu'on se fait plein d'amis. Merci Patience d'avoir été avec nous. On écoute le titre Bisous.
2: Et on vous en fait plein des bisous, de Patience.
1: Alors là, j'en distribue de tous les côtés.
0: Ah, on adore ça. Merci Patience.
3: Bisous.

0: bisous sur RFI, Patience d'Amélie avec le titre Bisous, à retrouver sur son dernier album Dernière Danse et en concert donc le 7 novembre à Libreville au Gabon. Il est 22h24, c'est l'heure de se battre.
1: Allez, maintenant
2: la bagarre.
1: La bagarre. Dans quelques minutes, notre invité Modelka sera dans notre studio. Mais tout de suite, c'est la bagarre, le battle. C'est simple, il y a un thème, Delia et moi choisissons un titre en fonction de ce thème. Ouais. Et la meilleure chanson gagne tout simplement. Et le juge, c'est vous. Et si vous voulez nous départager, pour les prochains matchs, et ben envoyez-nous un message sur WhatsApp. Battle au 00 33 6 37 42 62 24. Le thème du jour, c'est l'exotisme. Et pour nous départager, Eva est avec nous au téléphone. Salut,
3: salut
1: Eva.
3: Salut tout le monde.
0: Comment ça va?
3: Ça va super, et vous?
0: Ça va Eva.
1: Tu nous appelles de Paris, ça va, il est pas trop tard, t'es en forme? Tes oreilles sont bien réveillées?
3: Bien sûr, toujours.
1: Ok, tu fais quoi dans la vie, Eva?
3: Je fais des études, je suis en école de commerce.
1: Ah, école de commerce, ça se passe bien?
3: Ça va, on s'accroche.
1: Moi, on m'a dit que plus il y a de ça va, moins ça va.
3: T'as
1: dit de quoi ça va. T'inquiète pas, on t'envoie de la force avec toute l'équipe de RFI. L'exotisme, c'est le thème d'aujourd'hui. Toi, t'aurais mis quoi? Parce que c'est pas un thème facile, j'ai l'impression, c'est assez vague.
3: Ouais, c'est très vague, mais exotisme, ça peut faire penser à plein de trucs en vrai.
0: Oui, c'est vrai. Franchement, nous, on a cherché beaucoup. On aurait pu aller sur plein de styles différents, mais je vais te faire ma proposition aujourd'hui, Eva. J'aime bien parce que James me regarde avec beaucoup d'attention.
1: Vas-y.
0: Il sait pas ce que je vais jouer. Moi, j'ai choisi, bien sûr, les Caraïbes.

0: C'est quoi ce titre? Je ne connais pas.
1: C'est Conchel avec notre gars Skinny Fabulous et Macha Montano. On est en plein dans le carnaval.
0: Ok, d'accord.
1: Voilà. Qu'est-ce que t'en penses, toi, Eva, de cette proposition?
2: Ah,
1: merci.
2: Non, franchement, t'as bien aimé. Très, très lourd. Okay. J'ai bien aimé, ouais. Va falloir faire mieux, James.
1: La pression.
0: Attends, il faut quand même que je dise un mot avant d'envoyer mon titre.
1: Oui.
0: L'exotisme, oui. En vrai, la définition, c'est quelque chose qui vient de loin.
1: D'accord.
0: Et moi, j'en avais un peu marre d'avoir la définition, tu vois, exotisme, tu penses aux Caraïbes, donc j'ai choisi ça.
1: Ok. Oh.

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1: Ja, imponerende, imponerende av Viking.
2: Alors là, il menait 2-0, ces Vikings, et ils étaient trop heureux face ben, aux champions d'Allemagne. Alors là, on peut le dire. Et puis alors, dans l'Armada aussi, Harry Kane, Olise, enfin, ils étaient tous là.
3: Oui, ils étaient tous là.
2: Kimmich et tout le monde. Finalement, réveil des Bavarois quand même. Ils ont bien failli l'emporter 3-2. Et puis, eh bien, ces Vikings ont réussi à marquer un troisième but. Ça s'est terminé sur un score de 3-3. Et en plus, quand même, exploit des uns et des autres. Eux qui arrivent à égaliser. Et en face, on a le club allemand qui, lui, termine à 10. Pourquoi ils ont terminé à 10, Nabil?
3: Parce qu'il y a Michael Olise. Voilà, qui nous a fait une Zidane de la grande époque, quoi. Il est un peu dégoupillé, quoi.
2: Il a eu un petit geste d'humeur. C'était voilà. Pas un coup de boule, mais c'était un coup de ballon.
3: Ouais, il a lancé un ballon dans la figure de son adversaire. Deuxième... Ce qui est un geste de mauvaise humeur, un geste d'anti-jeu. Ouais. Et logiquement, effectivement.
2: Deuxième carton jaune.
3: Justifié, il n'a pas le droit de faire ça, parce qu'il doit quand même gérer ses émotions. On n'est pas sur. En plus, c'est un match. Alors, les conditions, effectivement, vous avez raison de rappeler qu'il y avait peut-être de l'agacement, effectivement, et qu'il s'attendait pas à être peut-être autant bousculé.
2: Mmh.
3: Et donc, c'est aussi peut-être sur ce terrain-là qu'il doit encore progresser, même si évidemment c'est un super joueur et il fait des belles choses. Mais là, c'est dommage parce que. Il va prendre un match ou deux de suspension et c'est des matchs en moins de Ligue des Champions à jouer pour lui.
2: Il jouera pas vraisemblablement contre Arsenal et ça c'est très dommage. Youssouf, en fait, ce football norvégien, alors on a vu la Norvège à la Coupe du Monde aller jusqu'en quart de finale, si je me trompe pas.
3: Ils ont sorti le Brésil.
2: Exactement. Et le football norvégien l'année dernière, on parlait beaucoup en dehors des stars, d'Haaland et tous ceux qui jouent, je dirais, dans les grands championnats européens, mais il y avait Bodo Glimt.
4: Exactement.
2: Et là, cette année, on découvre une nouvelle équipe donc qui s'appelle Viking.
3: Alors,
2: ils portent bien, leur nom.
3: Super-héros.
2: Et qu'est-ce que vous en pensez de leur football?
4: Non, le football progresse très bien au Danemark, mais après, je pense
3: qu'ils ont,
4: en Norvège, enfin,
3: le Danemark, ouais, progresse aussi.
4: Mais je pense qu'ils ont un avantage aussi avec le terrain synthétique, c'est assez difficile de jouer dessus.
3: C'est pas bon pour les genoux, non?
4: Exactement.
3: Et il y a des joueurs qui sont ménagés parfois.
4: Les passes,
3: non,
4: les ballons sont ralentis.
3: Ah bon? Ah, j'ai dit une bêtise, alors c'est le Danemark.
2: Non, c'est le Danemark.
3: Pour moi, c'est la Norvège.
2: C'est la Norvège, ah,
3: ils sont dans le championnat
2: qu'en
3: Rosenborg et Bodø.
4: Okay. Les ballons sont ralentis par le synthétique et je pense qu'il y a eu de la frustration des joueurs du Bayern, mais ils ont quand même bien fini, ils ont pas perdu et ils ont réussi à revenir.
2: Est-ce que ces équipes aussi, elles prennent l'avantage quand elles reçoivent?
4: Oui, moi je pense que c'est aussi... Parce que
2: Bodø Glimt, on se souvient une fois...
3: C'est comme quand tu te déplaces,
4: c'est le match de leur vie.
2: Il y a quelques années, face à Lazio en Ligue Europa, où il y avait de la neige partout, ils avaient bien évidemment raclé le terrain, mais il y avait des conditions
3: de
2: et ils avaient piégé la Lazio.
4: Ouais, ça joue à leur avantage. Sur le style de football, moi ce que j'aime, c'est ce que je disais tout à l'heure, ils jouent, ils sont ambitieux, et justement, il y a un moment où il faut être réaliste, et surtout face à ces grosses équipes-là, et ils l'ont été. Ils ont
3: ce que tu veux dire, c'est que si c'est un club français, il fait pas pareil ce soir.
4: Ah non, forcément, on attend, on défend, et c'est assez difficile, parce que justement, tu donnes les armes à ton adversaire. Et là, ils ont été chercher ces buts-là, et donc c'est un match nul mérité.
3: Et surtout à 2-0, c'était quand même dangereux, quoi.
4: Ouais, exactement.
2: Le choc à Madrid ce soir, c'était entre l'Atlético de Madrid et Manchester United. Manchester United a fini à 10 aussi, hein. Euro. Alors c'est pas le nôtre, c'est pas Euro Manga.
3: C'est pas Euro. L'ancien Lillois.
2: Mais Euro a été expulsé. Ils ont perdu 2-0, les Mancuniens. Nabil?
4: Je sais pas.
3: Morne peine, qu'est-ce que vous voulez que je vous dise, Manchester United?
4: Je sais pas.
3: Ils sont
2: fidèles
3: déjà
2: à eux-mêmes. Alors on le disait dans la première partie.
3: Ils sont pas dominants en première ligue.
2: Ils sont irréguliers.
3: Ils sont irréguliers. C'est vrai que ça pose quand même des questions parce que c'est quand même des investissements massifs à chaque intersaison. Et là, tu n'existes quasiment pas.
2: On se demande même si Garrick va réussir à tenir beaucoup plus longtemps.
3: Parce qu'en
2: championnat, ils ont fait match nul contre Tottenham.
3: Ouais, ils avancent pas beaucoup. Non, mais pour les dirigeants les propriétaires, la clé c'est quand même la première ligue, quoi. Surtout avec la dimension financière. Bon, Manchester vont se qualifier. Ils se qualifieront pas dans le top 8, puis on verra ce que ça donne.
4: C'est une équipe qui se cherche encore, je pense. Offensivement comme défensivement. On a vu Yoro qui était replacé en

0: milieu en arrière arrière droit. Donc c'est une équipe un peu qui n'arrive pas à trouver ses repères et c'est dommage parce qu'ils sont capables du
1: pire. Non, mais ils sont capables de faire mieux.
2: Mais Bemo, c'est pas passé loin non plus, hein. Il y a non, aussi par moment des
0: oui, mais c'est pas assez à Nice sur un match
2: comme Rashford, Bruno Fernandes, tout ça, on les a pas vus.
1: C'est pas faire la différence. Il y a pas de sérénité parce qu'il y a pas de sérénité dans le championnat.
2: On dirait qu'il y a pas vraiment
0: de garantie.
2: Il y a pas beaucoup de dames tristement dans cette équipe. Elle dégage pas un personnage fort ou un leader.
1: Elle est surtout rentrée dans le rang depuis un moment.
2: Je suis pas
1: sûr qu'elle fasse. Manchester United fait plus grand peur à grand monde. Hein.
2: En gros, ça fait 12 ans.
0: Ils ont déjà perdu Casemiro. Il a été remplacé par Tielemans. Meino qui jouait pas l'année dernière, qui joue encore. Bruno Fernandes, on le connaît, il est très bon. Mais offensivement, en fait, il se trouve pas encore. On sait pas si Acuña c'est le vrai attaquant, si c'est Mbemo, donc c'est compliqué. Ouais.
2: Un petit mot pour terminer. Mauvaise soirée pour les deux clubs italiens. L'Inter battu chez lui par Bruges, et les joueurs de Bruges ont pleuré de joie sur la pelouse de Giuseppe Meazza par le fait d'avoir remporté une telle victoire. C'était sur le score de 3-2, si je me trompe pas, 4-3 pardon, parce qu'à la fin ils ont essayé de revenir l'Inter. Exactement. Et il y a eu un doublé de Lautaro Martinez, et puis Naples largement battu en Espagne à Villarreal après avoir ouvert le score. Pourtant les Napolitains, ils menaient 1-0 et ils ont perdu 3-1 si je ne m'abuse.
1: C'est pareil, c'est
0: plus... mais Villarreal a dominé tout le match.
1: Ils sont capables, ils sont pas cons.
2: Miko Tadze a marqué.
1: Ils sont pas capables d'être consistants et réguliers. C'est des équipes, mais équipes italiennes. Ah, l'Inter, ils ont fait des beaux parcours ces dernières saisons. Bah, encore que la saison dernière, je crois qu'ils se sont fait sortir par Bodo Glimt, qui a été gagné chez eux aussi.
0: Exactement.
1: Également. Il y a une vraie déception. Alors, il y a Bruges qui fait du bon boulot. Villarreal, je les ai vus ce week-end contre le Real Madrid. Franchement, ils ont fait un vrai bon match. Je suis pas surpris qu'ils soient capables, eux, de bousculer une équipe comme Naples. Donc ça, c'est des équipes, de toute façon, là, les équipes dont on parle, pour moi, c'est des équipes entre 8 et 25. Donc un coup, elles vont gagner, un coup, elles vont perdre, mais elles vont se qualifier en barrage.
2: Mais
0: c'est des équipes italiennes qui ont baissé un peu de niveau, je trouve.
1: Ouais, bah oui.
2: Ils ont beaucoup changé d'entraîneur dans le cas de Naples, donc oui, malheureusement, c'est un peu à l'image du football italien. Exactement. Même si aux dernières journées internationales, quand même, ça c'est un peu revenu du côté de la Squadra Azzurra. Ouais,
1: l'Inter, ils avaient fait un bon match contre le Real, mais ils avaient été plombés par leur gardien. Mmh. En plus, ils n'ont pas de réussite.
2: Eh oui. À noter enfin ce dernier résultat, la victoire du Sabah. FK Sabah. Donc Azerbaïdjan, hein.
1: Tout ça, ouais.
2: Et contre le Slavia Prague, et là ils ont gagné 2-0.
1: Avec un buteur africain, Mikels, le Rwandais, qui a fait déjà des belles choses.
2: Oui.
1: Sur la séquence des éliminatoires Coupe d'Afrique des Nations, ils sont deux Mikels, je crois, dans l'équipe. Et donc c'est lui qui met le deuxième but. Donc voilà. Un joueur du Rwanda, donc c'est quand même sympa à signaler.
2: Voilà pour ce qui était de cette soirée. Alors évidemment, on attendra demain pour avoir le classement, hein, parce qu'au bout de deux matchs, bon, on verra ce qui se passera. Mais en tout cas, beau résultat. C'était Lookman a marqué encore ce soir. Un beau résultat pour cet Atlético de Madrid dont on voit certains extraits encore. Il y aura des matchs demain. On va les évoquer et on va commencer par cet attrayant, en dépit du contexte, Manchester City PSG. Ah oui.

0: Une rencontre de géants demain soir à Manchester entre les Citizens et les champions d'Europe. Du Paris Saint-Germain, bien sûr, les hommes de Luis Enrique seront au complet, en tout cas ceux qui vont bien et ceux qui étaient au repos seront là, n'est-ce pas ? Ils y sont même déjà. Emmenés donc par cet entraîneur qui vient d'être reconduit à ses fonctions, lui qui a conduit l'équipe au doublé européen. Luis Enrique est bien très heureux de rester à Paris.
1: Très content, mais spécialement les Parisiens qui me disent beaucoup de fois... Vous avez changé notre vie. Attention, fais attention. Ce n'est pas aussi important le football. Il y a beaucoup de choses plus importantes que le football. Mais c'est joli, en tant qu'entraîneur, savoir que ton travail aide à les gens à améliorer et avoir des moments très serrés à partager avec la famille. Et en tant qu'entraîneur, plus motivation, plus responsabilité pour moi, parce que je dois montrer que ce qu'ils m'ont donné, je mérite ça. Je suis une personne étrangère, mais connectée avec Paris. J'espère être connectée le reste de ma vie.
0: Waouh, quelle déclaration d'amour à Paris, alors à la ville, au club. Youssouf, il a changé votre vie, Luis Enrique ?
2: Il a changé la vie de tous les Parisiens, je pense, et de tous les supporters parisiens.
0: Mmh.
2: Et des joueurs aussi. Mais c'est une très bonne chose dans un monde où on change beaucoup, où la stabilité devient quasi impossible. Je pense que c'est une très bonne chose pour le Paris Saint-Germain. Mais c'est une pression aussi en plus pour lui, parce qu'il va falloir chercher justement un peu plus de motivation pour avoir plus de titres et gagner le championnat, parce que aujourd'hui le Paris est mal embarqué, mais c'est très bien pour le PSG. J'espère qu'il va rester avec nous longtemps.
0: Mm-hmm. Bah, de toute façon, je pense qu'il était venu sur un projet à long terme. Ça se sentait, Nabil.
3: Bah, il a réussi ce que tous les autres n'ont pas réussi. En fait, il a été l'homme providentiel. Il a été la star du Paris Saint-Germain. Il est la star du Paris Saint-Germain aujourd'hui, alors que le club avait misé d'abord sur des joueurs extraordinaire et n'avait jamais trouvé le réel équilibre, et l'institution Paris Saint-Germain n'était pas non plus à la hauteur. Et c'est vrai que lui, avec Luis Campos notamment en recrutement, bah ils ont tout changé. Et les résultats
0: ils
3: aujourd'hui.
0: Ils ont changé la mentalité de ce club qui pensait qu'aligner des stars, ça pouvait suffire.
3: Bon, il y a quand même des bons joueurs,
0: les premiers divan, temps avec Cavani, avec Zlatan et tout
3: mais
0: ça.
3: Mais peut-être qu'il y avait besoin de passer par là, Annie.
0: Et sans doute. Et qu'on a. Ça s'appelle la construction.
3: Voilà,
0: d'un club,
3: et que ces différentes séquences, et que là ils ont trouvé la bonne carburation. Tant mieux pour eux. De toute façon, moi je vais être très honnête. Pour moi, il a déjà plié le game. Vous pouvez expliquer tout ce que vous voulez, même si ça se passe mal. Il a réussi ce que le Paris Saint-Germain n'avait jamais réussi, ce que les clubs français ont très peu réussi. Mm-hmm. Il n'avait pas gagné une Ligue des Champions, il en a gagné deux. Donc, s'il venait à échouer, bon, je souhaite pas au Paris Saint-Germain d'échouer et au football français d'échouer. Mais qu'est-ce que vous voulez aujourd'hui lui reprocher, en fait? Non, mais c'est même pas une Ligue des Champions, c'est deux. Qu'est-ce que vous voulez lui reprocher? Donc là, oui, ce qui va être intéressant, c'est de voir s'il peut continuer à faire progresser cette équipe, à la faire évoluer, à avoir le même niveau d'exigence.
2: Exactement.
3: Mais bon, franchement, il a déjà marqué l'histoire du football, et pas que français, du football continental, puisque tout simplement des équipes qui enchaînent de Ligue des Champions de suite, ça arrive très rarement.
2: Exactement.
0: Et sans doute que demain, ce sera un grand test pour cette équipe, même si on reviendra sur le contexte qui entoure Manchester City.
3: On parlera d'argent, donc, Annie.
0: Malheureusement. Le Real Madrid, lui, est dans la Città Eterna. Les Merengues joueront demain soir contre la Roma de Gasperini. Pour José Mourinho, soirée un peu spéciale, il a entraîné la AS Roma il n'y a encore pas si longtemps. Et avant d'être viré ou remercié, eh bien, il avait fait regagner des titres à cette équipe. Et il est très populaire parmi les supporters qui le portent dans leur cœur.
4: J'ai pu les conquérir en étant moi-même. Je ne cherche pas à être quelqu'un de différent. Je suis moi-même, comme toujours. Les intérêts du club, des joueurs et bien sûr des supporters passent toujours avant mes propres intérêts. Souvent, les gens apprécient cela. Souvent, ils s'y reconnaissent. Et si en plus, vous faites quelque chose pour leur bonheur et leur fierté, c'est encore mieux. Ici, nous n'avons pas gagné la Ligue des Champions ni la Coupe intercontinentale, mais nous avons remporté une compétition européenne et disputé une deuxième finale européenne en 2 ans. Je pense que tout cela s'est ajouté. Et au fond, ce sont des gens à part. Les supporters de la Roma sont des gens à part. J'ai très bien été traité dans beaucoup de clubs, mais ces gens-là sont vraiment particuliers.
0: Un petit mot sur José Mourinho, relation très particulière face aux supporters, mais... C'est pas simple à gérer sa situation en général.
3: Il choisit des clubs avec des vestiaires compliqués et de la ferveur. Hein. Quand il va en Turquie à Fenerbahçe, c'est pareil. Moi, mais lui, il se sent assez costaud pour. Et je pense que c'est ce qu'il recherche, cette adrénaline-là. Parce qu'en fait, c'est presque du tout rien, c'est du passionnel. C'est-à-dire que si ça tourne au vinaigre, bah de toute façon, ça va être violent, et il le sait. Et lui, il est capable d'y faire face. En revanche, si vous gagnez avec ces clubs-là ou si vous réussissez avec ces clubs-là, c'est pas la vie éternelle, c'est l'amour éternel.
2: Exactement. Mmh. Bah, il a eu un bilan assez positif avec la Roma quand même. Ouais, il a gagné des titres. Ouais. Après, c'est pas la même ambiance avec le Real, mais on connaît un peu le José Mourinho. On l'aime comme ça. J'espère qu'il sera bien
0: accueilli. On l'aime comme ça, mais on verra surtout s'il arrivera à s'en sortir, parce que avec ces Merengues qui n'ont pas encore assumé leur jeu, et la Roma qui a très bien joué face à Côme durant le week-end. On va en venir aux choses sérieuses. On va parler, de la FIFA. La FIFA qui peut-être va connaître des jours différents.

0: L'heure de vérité approche à la FIFA. L'organisation suprême du football mondial connaîtra le 18 novembre prochain le nom du ou des candidats à la présidence. Et si celle de Gianni Infantino semble certaine à cette heure, car le personnage bat la campagne, ces derniers jours on l'a vu auprès des Africains au Cap-Vert, où il s'est invité évidemment à la réunion de la CAF, un candidat de taille pourrait entraver sa voie royale ou sa voie présidentielle. Arsène Wenger, les deux hommes ont travaillé ensemble jusqu'ici. On se souvient que l'ancien coach d'Arsenal avait même hérité du fameux dossier un peu lourd à défendre qui était cette Coupe du Monde tous les deux ans, mais il s'y était bien mis. Et c'est le Times de Londres qui l'affirme. Le quotidien anglais est plutôt tenu pour être sérieux et crédible. Donc Arsène Wenger pourrait se lancer dans la campagne. Philippe Doucet, on sait que de grandes organisations du football mondial, à savoir l'UEFA, l'Amérique du Nord et d'autres confédérations, essayent de s'unir contre Gianni Infantino, mais surtout contre sa politique et les décisions qu'il a un peu inventées ces derniers temps. Et on se demandait qui sortirait du chapeau. Est-ce que Arsène Wenger, ça vous paraît crédible?
1: Moi, je pense que la priorité, malgré tout, je vais répondre à la question, mais je pense que la priorité aujourd'hui, je pense, c'est de sortir Infantino. Et quand je dis sortir Infantino, c'est-à-dire qu'il ne soit même pas à l'élection. Beaucoup d'affaires sortent en ce moment,
0: exactement.
1: C'est pas un hasard.
0: Évidemment.
1: C'est des choses qui sont connues.
0: Le rêve, c'est que les gens qui démissionnent.
1: Ben, évidemment,
0: enfin,
1: qu'il renonce,
0: ces gens-là, bien
1: qu'il
0: sûr.
1: Renonce, mm-hmm. qu'il renonce
0: de
1: dès qu'un scandale le touchera définitivement, mais il est robuste, il a déjà fait 17 erreurs, et il est toujours là.
0: Et le Times, là, vient de rajouter
1: grosse affaire immobilière à Miami, avec des fonds, qu'il n'aurait pas déclaré, qui viendraient des États-Unis. Ah, quelle surprise! Mm-hmm. Étonnant, non? Infantino, pourquoi il est à la tête de la FIFA, à votre avis, suite au FIFA Gate en 2015, ce serait pas les Américains qui auraient vu en lui un gros potentiel pour l'imbriquer dans leur magouille et pour récupérer le business du foot? Sans blague, non, Infantino, il aurait été poussé par les Américains dès cette époque-là. Sans blague, vous croyez vraiment? Non, mais tout ça est une vaste fumisterie et malheureusement il va loin, cet Infantino. Alors, moi, j'ai vu Arsène, sauf que j'ai vu Arsène l'autre jour au Paris FC, qui était venu voir le match. Il aime le foot, lui, au moins, c'est bien.
0: Et
1: on n'a pas parlé, de ça, évidemment, parce que j'avais pas imaginé que, mais on a parlé subrepticement à un moment d'Infantino, et il m'a répété quand même ce qu'il a dit publiquement, donc il n'y a pas de scoop. Ce qu'il a dit publiquement, c'est-à-dire qu'Infantino avait fait une énorme erreur avec cette histoire de
0: faire rentrer... Il l'a dit au mois d'août, dès que l'affaire est sortie, tout de suite.
1: Il l'a dit très vite. Il a été dans les premiers à dire que c'était tout à fait... Il fallait absolument... Heureusement que la volonté de faire rentrer les privés à des fonds dans le capital de
0: la société
1: commerciale, en mettant la Coupe du Monde au milieu, enfin c'était quelque chose d'aberrant et absolument néfaste. Est-ce que ça veut dire pour autant que Arsène Wenger, qui a partagé l'autre jour l'avion d'Infantino pour revenir du Cap-Vert, va mettre un couteau dans le dos d'Infantino? J'ai du mal à l'imaginer, parce que c'est pas un politique, Arsène, il est là pour le foot. C'est-à-dire, si Infantino chute, c'est-à-dire tombe, maintenant, parce que suite à toutes les affaires qui vont sortir encore, parce qu'Infantino, il y en a des affaires, vous inquiétez pas, ça va sortir. S'il chute, là peut-être qu'Arsène peut être un candidat assez crédible, parce que maintenant, je pense que la FIFA a grand besoin de gens très football pour rattraper les quelques années qu'on vient de vivre avec Infantino.
2: 10.
1: Ouais,
0: déjà. Bah oui.
1: Ouais, 10 ans.
0: Franck, quel est votre regard sur tout ça?
2: Moi, ce que j'ai cru comprendre...
1: Ne vomis pas, Franck.
2: Non, j'en suis pas là, mais tu sais très bien que je me désintéresse absolument de la politique du football international.
0: Oui, mais Franck, quand dans une Coupe du Monde, ils décident d'annuler un carton rouge...
2: Attendez, vous m'avez posé une question, je vais vous répondre.
0: Des décisions qui sont prises comme ça, ça nous... Non, mais ce que je veux dire, c'est que même nous, ça rentre sur notre terrain. C'est ça, c'est-à-dire même si vous êtes désintéressé de la direction, malheureusement...
2: Non, c'est mon postulat de base, si vous voulez. Donc, mais ça m'empêche pas de lire, de intéressé,
0: bien sûr,
2: etc.
0: Bien sûr. Et d'être au courant.
2: Voilà, et d'être bon, un petit peu. Mais pour le coup, moi j'ai cru comprendre qu'en fait, c'est plutôt les gens qui aimeraient bien le dessouder, le grand Manitou, qui pousserait pour que Wenger y aille. S'il tombe avant, c'est pas sûr que est-ce qu'il irait, est-ce qu'il va tomber avant la date fatidique que vous avez donnée. Moi j'en sais rien, je suis pas devin.
0: Non mais de toute façon, il peut être dans tous les cas, l'élection aura lieu au mois de mars, hein, d'ici voilà, là, il peut
2: c'est
0: disparaître.
2: Au Maroc, voilà. Mm-hmm. Mais bien entendu, pour ce qu'il représente et parce que c'est un homme du ballon.
0: Exactement.
2: Ça serait une belle.
0: Ces belles années à Arsenal, elles font partie du personnage.
2: Je me souviens qu'on avait tenu à peu près le même langage à l'époque avec Platini. Quand Platini bien se sûr. Présente en politique et pour aller chercher l'UEFA, on se dit bah voilà, c'est quelqu'un qui vient du football,
0: sérail.
2: Voilà, du sérail, et il va défendre le football et les footballeurs. Peut-être pourquoi pas.
0: Ouais. On a l'impression, Karim, qu'en fait, quand il y a quelqu'un qui vient justement du milieu du football, alors le grand exemple malheureusement a été Platini, mais en Afrique on le voit aussi. Alors le contre-exemple c'est évidemment Eto'o, mais on se souvient de Drogba. Quand les joueurs essayent,
2: bien sûr. Mais il y en a d'autres que vous citez cela, mais il y en a d'autres. Dans d'autres fédérations dont on ne parle pas ou peu, Kalou Chabolier avec la
0: Exactement.
2: Zambie, par exemple. Il y en a plein en vérité. On s'arrête juste à Samuel Eto'o fils, mais il y en a d'autres.
0: Non, il y en a d'autres, mais ce qu'il y a, c'est que souvent la route est difficile pour eux.
1: Bah,
0: elle est compliquée.
1: Ils sont pas les bienvenus. Non. Dans le milieu des
0: c'est
1: dirigeants.
0: Ça la sensation, c'est que ils sont pas les bienvenus, alors qu'en fait c'est eux qui connaissent véritablement le sujet. C'est étonnant.
3: Ils connaissent, mais en plus il y a aussi cette image du footballeur joue et tais-toi. Donc il y a toujours aussi ce côté-là. On dit que un footballeur serait incapable finalement parce que il serait pas assez intelligent entre
0: Comme
3: guillemets.
0: Comme s'ils savaient pas s'entourer.
3: Alors qu'en fait si, il y en a qui arrivent très bien à s'entourer et bien sûr qu'ils arrivent à, ils peuvent très bien gérer des fédérations et des confédérations. Après moi sur
2: il y en a même un qui est ministre au Gabon.
3: Exactement.
2: Qui était capitaine de l'équipe du Gabon.
3: Exactement. Mm-hmm. Donc comme quoi c'est possible.
2: Voilà, comme quoi c'est possible.
3: Ouais. Mais c'est vrai que sur Arsène Wenger ou sur d'autres, on voit que tous les moyens sont bons pour faire apparaître de potentiels adversaires d'Infantino.
0: Exactement.
3: On a eu les adversaires de l'extérieur, certains sont débinés. Maintenant, on essaye d'avoir éventuellement un potentiel adversaire d'Infantino de l'intérieur de la FIFA,
0: lui, qui est directeur du développement de football. Surtout quelqu'un crédible, parce que récemment, c'est proposé un Ramon Vega, quand vous dites ce nom-là, personne ne sait. Arsène Wenger, tout le monde sait.
3: Ça parle. Ça parle, mais est-ce qu'il va faire un coup d'État en quelque chose? Ce sera un coup d'État si il venait à se présenter, dans le sens où lui qui a été proche d'Infantino, même si c'est dissocié du projet qu'on a évoqué à l'instant.
0: C'est ça qui est étonnant, parce que d'autres ont critiqué et ont été virés.
3: Mais il a une trop grosse aura, Wenger.
0: Il
3: n'aurait pas pu se faire virer comme ça. Bah non, parce qu'on ne peut pas virer Wenger quand on a viré le numéro 3, je crois, de la FIFA, qui était beaucoup moins connu. Là, ça passe beaucoup plus, ça passe crème, comme on dirait chez moi. Alors que Wenger, non, s'il avait été viré, ça aurait fait un foin absolu. Donc non, on peut pas le virer comme ça.
0: Philippe, il est affaibli quand même en ce moment. Si vous dites qu'il y a plein d'affaires qui sortent et qu'il y a plein de boutoirs, il est affaibli, Gianni Infantino, pensait vivre l'acmé de sa carrière.
1: Ah bah oui, on peut dire même que l'erreur qu'il a commise, c'est l'erreur de quelqu'un qui se dit. Non, mais c'est surtout l'erreur de quelqu'un qui se dit non, mais. Je suis déjà élu, quoi. Je pense déjà à 2030, à ma suite, je vais faire la société commerciale, je vais devenir aussi président de la société commerciale, comme ça, comme je ne peux plus être élu après, je reste à la société commerciale et je dirige la FIFA pendant 40 ans. Ouais. Il avait déjà ça dans sa tête, le garçon. Et je pense que son erreur, elle est venue de là.
0: Ouais.
1: C'est-à-dire qu'il avait tellement cru qu'il avait tout le monde dans sa poche, il y a que des amis, vous savez, quand vous êtes au pouvoir, vous avez plein d'amis, que vous arrosez, que vous savez entretenir, etc. Vous croyez avoir plein d'amis. Et puis là, il a commis une erreur monumentale, erreur grossière, énorme. Et tout d'un coup, il s'aperçoit de tous les ennemis, en fait, qu'il a dans la réalité.
0: Et là, tout d'un coup, tout le monde lance sa flèche, quoi.
1: Et là, tout le monde sort des affaires. Et puis, il faut compter sur les Anglo-Saxons pas les Américains, les journaux américains, mais pas le pouvoir américain qui le protège, mais pour l'Europe, il faut compter sur les Anglo-Saxons.
3: Notamment.
1: Les Anglo-Saxons, ils font des enquêtes.
0: L'unanimité en Afrique, Philippe,
1: ils se posent des questions, eux. Non, bien sûr que non. Bien sûr que non.
0: Parce qu'on l'a entendu réaffirmer.
1: Oui, cela dit, tout le monde le fait un petit peu. C'est-à-dire même l'Europe, l'UEFA a dit aussi que ils étaient unanimes. Ils ne le seraient pas davantage. Il y aurait bien sûr des voix discordantes. Il y aurait quelques voix qui iraient sur Infantino malgré tout. Ça y a pas de doute. Mais en Afrique, je vais pas vous les citer. Mais je sais d'ores et déjà qu'il y a déjà je suis certain qu'il y a à minima une dizaine de présidents, mais c'est à minima. Je pense que c'est, s'il y a d'autres affaires qui sortent, ouais, il y en aura plus.
2: Pas.
1: Il y en aura plus. Ouais, et puis, il faut suivre l'imbroglio sur la CAN tous les 2 ans ou tous les 4 ans.
0: Oui, voilà. C'était intéressant.
1: Qui peut réconcilier un tout petit peu, ouais. Qui peut redorer un peu l'image d'Infantino, parce que c'est le grand coupable.
0: Vous pensez c'est lui qui
1: évidemment que c'est pas par hasard. C'est pas par hasard, mais cela dit, c'est très maladroit parce qu'ils l'ont, ils l'ont même pas mis en avant. Ouais. C'est sorti par hasard, ouais. Non, au détour d'une phrase de votre CP. Ils sont même pas bons comme, ils sont nuls.
0: On aura le temps d'y revenir à cette FIFA et aux à côté, aux méandres de la future présidence. Messieurs, que retenir de cette soirée de Ligue des Champions?
4: Spectaculaire.
0: Youssouf, spectaculaire. Beaucoup de buts.
4: Beaucoup de buts et mais j'espère qu'il y en aura demain.
0: Pour les clubs français.
4: Totale déroute.
0: Ouais. Défaite à Arsenal de Lille 3-0 et défaite 2-0 de Lens chez eux. Moi, Nabil,
2: ce que je retiens, c'est quand même Lamine Yamal, un joueur extraordinaire pour qui on a envie de regarder les matchs de foot. Donc voilà, sinon pour le football français, ce soir il a un peu perdu son nord.
0: Oui, le nord de la France, bien entendu. Je le dis pour nos amis qui ont peut-être pas la carte de la France dans la
2: c'est
0: tête.
2: C'est un beau pays.
0: On y reviendra sur les principaux résultats demain dans Radio Foot International. Et demain, évidemment, il y aura aussi double dose puisqu'il y aura des matchs. Et on vous l'a dit, il y aura un Manchester City PSG et aussi un Roma Real Madrid. Et ces deux-là, ce seront au moins les affiches qui attireront le regard. Merci à tous. On vous souhaite une bonne nuit. Merci Nabil et merci Youssouf.
4: Merci.
0: Et à demain.
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5: Thaïs Moreau.
9: Bonjour à toutes et à tous. L'escalade entre les Houthis du Yémen et les forces gouvernementales yéménites soutenues par l'Arabie Saoudite se poursuit. De nouvelles frappes ont été interceptées par le Royaume Saoudien ce mardi, alors que Riyad se trouve mise à l'épreuve dans ce conflit. On y revient dès le début de ce journal. Dans l'actualité française, les associations féministes et enfantistes se félicitent de l'adoption à l'unanimité par les députés de la proposition de loi intégrale contre les violences sexuelles. Objectif de ce texte, agir sur toute la chaîne des violences faites aux femmes et aux enfants. Précision à suivre. Les lycéens, eux, ne décollèrent pas. L'acte 5 de la mobilisation a eu lieu dans tout le pays ce mardi. Étudiants, parents et enseignants ont rejoint la marche. Au total, plus de 480 000 manifestants dans les cortèges selon les organisateurs. Et puis en fin de ce journal, on parlera football, deuxième journée de Ligue des Champions. Plusieurs missiles et drones interceptés en Arabie Saoudite, notamment au-dessus de la capitale de Riyad ce mardi. Nouvelle étape dans l'escalade entre les Houthis, groupe rebelle iranien, et les forces gouvernementales yéménites soutenues par l'Arabie Saoudite. Le mouvement rebelle yéménite avait menacé de représailles en cas d'attaque sur des infrastructures pétrolières yéménites. Guilhem Deltey.
10: Ce mardi après-midi, l'Arabie Saoudite avait prévenu de l'imminence de ce qu'elle avait appelé une opération spéciale contre un site pétrolier aux abords de Sana'a, la capitale yéménite contrôlée par les rebelles Houthis. Elle appelait les civils à s'éloigner. La compagnie pétrolière yéménite, elle, disait s'être préparée à cette attaque et assurait que le site concerné ne contenait plus de stock pétrolier. Les Houthis, eux, promettaient une riposte sévère et douloureuse en cas d'attaque. En fin d'après-midi, le porte-parole de la coalition militaire saoudienne a revendiqué un bombardement visant le site de Sana'a, mais aussi deux autres dans l'ouest du pays, à Saada et à Tamar. Ces trois installations soutenaient, dit-il, l'effort de guerre des Houthis contre à la fois l'Arabie Saoudite, le Yémen, le sud de la mer Rouge et les voies maritimes. Dans la soirée, c'est en Arabie Saoudite que des explosions ont été entendues. Les autorités saoudiennes affirment avoir intercepté des drones, mais aussi des missiles balistiques. Trois se dirigeaient vers la capitale, Riyad, et la province sud du pays, près de la frontière avec le Yémen. Deux autres visaient des zones pétrolières proches du golfe arabo-persique.
9: Guilhem Deltaye. Et de son côté, Donald Trump accuse ce mardi les Houthis de tenter de faire monter les prix du pétrole, je cite, « sujet brûlant à l'approche des élections de mi-mandat aux États-Unis ». Le président américain n'a pour autant pas annoncé son soutien à l'Arabie Saoudite, premier exportateur de brut mondial, alors que le royaume est mis à l'épreuve dans cette guerre. Ce week-end, une attaque sans précédent sur l'aéroport de Riyad a fait 13 morts. Dans l'actualité politique en France, c'est une victoire d'étape pour les associations féministes et enfantistes françaises. Très émue pour certaines, ce mardi a été adoptée à l'unanimité par l'Assemblée nationale la proposition de loi intégrale contre les violences sexuelles, portée par 8 groupes politiques différents. Objectif, agir sur toute la chaîne des violences faites aux femmes et aux enfants. Création de juridictions et d'unités de police spécialisées ou renforcement des actes d'enquête. Voici quelques-unes de ces nouvelles mesures. Le texte doit maintenant être examiné le plus vite possible au Sénat avant la présidentielle de 2027 et obtenir le budget nécessaire à son application. Le budget qui a commencé à être examiné ce mardi en France. Il nous faut un budget d'ici la fin de l'année, a martelé à la tribune le ministre de l'économie ce mardi. Roland Lescure demande aux députés d'adopter un budget pour viser 5% du déficit public en 2027, alors que certains partis politiques appellent déjà à une motion de rejet du texte. On reste en France, je vous le disais dans les titres, le mouvement, lui, ne s'essoufflera pas. C'est le signal envoyé aujourd'hui par de nombreux lycéens et étudiants descendus une nouvelle fois dans les rues en France pour l'acte 5 de la mobilisation lycéenne. Au total, près de 160 000 manifestants dans les cortèges selon les autorités, plus de 480 000 selon les organisateurs. Dans la foule, des parents et des enseignants rejoignent le mouvement débuté mi-septembre pour demander plus de moyens. Julien est professeur de lettres classiques dans un lycée de Seine-Saint-Denis. Écoutez.
11: Aujourd'hui, il y a une convergence des luttes, puisqu'il y a l'intersyndicat des enseignants, il y a les syndicats aussi des lycéens. Et finalement, les lycéens portent les mêmes revendications que nous sur le fait qu'il n'y ait pas assez de profs, sur le fait aussi que les profs soient mal payés, et puis aussi sur la détresse d'un enseignement qui se fait à plusieurs vitesses, la détresse d'un enseignement qui a du mal à préparer les élèves dans le sens d'une émancipation citoyenne et dans le sens de quelque chose qui est porteur pour la société. Et ça crée en effet du stress chez les enfants qui devraient prendre le temps et le plaisir d'apprendre. Et par rapport à ce que disait Monsieur Geffray, trouver 3000 postes alors qu'on en a besoin depuis des années, que c'est pas la première fois qu'on va dans la rue, je trouve aussi que ça relève de la blague. Surtout que j'entendais ce matin que certains professeurs qui étaient toujours en attente, les TZR, n'avaient pas été rappelés et normalement ça devait commencer aujourd'hui. Donc à la blague se mêle aussi le mensonge.
9: Des propos recueillis par François Ballarin. La militante suédoise Greta Thunberg était-elle aussi présente aux côtés des élèves en banlieue parisienne? Une grande mobilisation aura lieu samedi dans tout le pays contre la vie chère à l'occasion du premier jour des vacances scolaires. 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Trois membres d'un puissant gang ont été condamnés à mort ce mardi par la justice chinoise. Ils opéraient des activités de cyberfraude à grande échelle, trafic de drogue, prostitution et homicide commis dans la région de Kokang, frontalière de la Chine. Ces peines sévères s'inscrivent dans une campagne très médiatisée en Chine contre ces réseaux frontaliers qui portent préjudice notamment à des citoyens chinois. Yelena Tomic.
12: Le verdict de la justice chinoise est sévère et vise à servir d'exemple. Trois personnes présentées comme des cadres du gang dit de la famille Wei ont été condamnées à mort. Trois autres personnes ont écopé de la réclusion à perpétuité et 55 autres co-accusés ont reçu des peines allant de 39 mois à 24 ans de prison. Selon le tribunal populaire de Quanzhou, dans le sud-est de la Chine, le réseau se livrait à des fraudes téléphoniques et en ligne, la tenue de maisons de jeux clandestins, l'extorsion, le proxénétisme et le trafic de drogue dans la région birmane de Kokang. Préjudice estimé pour les victimes, 1,6 milliard d'euros, ainsi que des homicides commis notamment contre des citoyens chinois. Les centres d'arnaque employaient une main-d'œuvre captive, des milliers de Chinois, victimes ou fraudeurs supposés, qui ont depuis été rapatriés. Le clan Wei est considéré par les analystes comme l'une des quatre grandes familles à la tête de groupes criminels liés à des milices ou au pouvoir local dans le Kokang.
9: Le pape Léon XIII s'est fait retirer ce mardi un nodule cancéreux au poumon lors d'une intervention chirurgicale qui a duré plus d'une heure. L'opération a été réalisée dans un hôpital à Rome, en Italie. Elle s'est bien déroulée selon le Vatican. Une annonce inhabituelle alors que le Saint-Siège communique très rarement sur la santé d'un souverain pontife. Léon XIII, âgé de 71 ans, avait lui-même prévenu ses fidèles dimanche de son état de santé. En football, la Ligue des Champions faisait son retour ce soir avec la deuxième journée de la phase de poule. 9 rencontres au programme, une soirée riche en rebondissements entre le spectaculaire match nul du Bayern Munich en Norvège, les difficultés des clubs français et la surprise venue de Milan. On fait le point avec Anne Dufort-Conillet, bonjour.
13: Bonsoir. Le match de la soirée, eh bien, s'est joué en Norvège, mené 2-0 à la mi-temps par le Viking. Le Bayern Munich a renversé la rencontre dès son retour des vestiaires, notamment grâce à un doublé d'Harry Kane. Revenu 3-2, les Bavarois pensaient être sauvés, mais c'était sans compter sur l'exclusion de Michael Olise à la 74e minute de jeu. Situation idéale pour égaliser. Les Norvégiens arrachent le nul, 3-0. Autre exploit, celui du club azerbaïdjanais, le Saba FC. Première participation en Ligue des Champions et premier succès 2-0 face au Slavia Prague. De son côté, le FC Barcelone n'a pas tremblé. Victoire 4-1 sur la pelouse de Galatasaray. Soirée difficile en revanche pour les clubs français. Un mois après son exploit à Prague, le Racing Club de Lens s'est effondré face au Sporting Portugal. Défaite 2-0 au Stade Bollaert. Même désillusion pour les Lillois. En seulement 8 minutes de jeu, Arsenal a corrigé Lille 3-0. Résultat, le LOSC ne compte aucun point après 2 journées. Enfin, la surprise est venue d'Italie où le club Bruges s'est imposé sur la pelouse de San Siro face à l'Inter Milan, 4-3.
9: Merci Anne Dufort-Cornillet. Et puis, il reconnaît avoir plagié, mais dément avoir utilisé l'IA dans son roman. L'écrivain canado-haïtien Télisson Aurélien est sorti du silence mardi et a répondu aux accusations depuis 3 semaines à son encontre. Ce roman, c'est ma création, s'est-il défendu dans un long texte où il reconnaît avoir commis des erreurs inacceptables, je cite, en plagiant des textes d'auteurs reconnus après son arrivée au Canada. Son livre, C'était ça ou mourir, l'un des best-sellers de la rentrée littéraire en France, a été depuis écarté de la sélection du prix Goncourt. 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
14: 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Jacques Alix.
15: Le roi Felipe d'Espagne effectuait une visite historique à Ceuta aujourd'hui, en pleine crise migratoire. Fin juillet, entre 70 et 80 000 migrants franchissaient illégalement la frontière entre le Maroc et l'enclave espagnole. 140 personnes y ont laissé leur vie en se noyant en mer. Si une majorité de migrants a quitté Ceuta, il en resterait, selon les organisations humanitaires, entre 10 et 15 000 qui vivent dans des conditions particulièrement précaires. Tandis que les habitants, excédés par leur présence, réclament leur départ. Crise migratoire à Ceuta, l'impossible cohabitation. Un grand reportage signé Muriel Paradon.
16: Il faut prendre un ferry au sud de l'Espagne pour rejoindre, après une heure de traversée, la ville de Ceuta, sur la côte nord du Maroc. Le continent européen et le continent africain, séparés par le détroit de Gibraltar. Ceuta est une enclave espagnole d'à peine 20 km². Lorsqu'on débarque, on aperçoit des bâtiments modernes et sur les collines, des murs de fortifications témoignant du passé militaire de la ville. À quelques minutes de voiture, la plage d'El Guano. Début octobre, plus d'un millier de migrants, la plupart marocains, campaient ici dans des abris de fortune faits de branches et de tissus ou des tentes collées les unes aux autres.
17: Il y a énormément de tentes, un chaos assez indescriptible, un peu de vie là, de jeunes hommes hein, qui rasent la tête de l'autre. Des douches un peu plus loin, c'est l'heure de la douche. Et puis c'est surtout l'heure ce soir de la distribution de nourriture par la Croix-Rouge. Les jeunes font la queue patiemment et calmement pour avoir un petit peu à manger. La vie s'est installée, il y a des petits étals où on vend des gâteaux, du lait. Et puis il y a des coiffeurs.
18: Bonjour,
17: qu'est-ce que vous faites là?
18: Les coiffeurs.
17: C'est une jolie coupe de footballeurs que vous faites là.
18: Comme Pogba.
17: Comme Pogba.
18: Joueur français. J'ai réfléchi à visite à Paris après l'acceptation de notre immigration à l'Espagne. J'ai réfléchi à vivre à Paris. C'est mon rêve de ma enfance.
17: Ça va être long les papiers. Vous êtes fait enregistrer déjà?
18: Non. Au passé, suivi mon étude en France, mais ils n'acceptent pas.
17: Suivre des études.
18: Mon visa, en consultant marocain. Okay. Réviser le visa.
17: Et pourquoi vous avez quitté le Maroc?
18: La situation, c'est très difficile au Maroc. Le salaire est pas bien. Beaucoup de problèmes économiques au Maroc.
17: C'est qu'on est mal payé ou c'est qu'on trouve pas de travail?
18: Oui, les deux. C'est très grand problème. Surtout la jeunesse marocaine. Comme moi, oui.
17: Quel âge vous avez?
18: 30.
17: Vous avez une belle coupe de cheveux, en tout cas.
18: Merci beaucoup.
16: Dans ce camp de fortune, il y a aussi des mineurs, comme Ahmed. Appelons-le Ahmed. Il a 17 ans et un sourire enfantin. Deux mois qu'il est arrivé ici, après avoir franchi, avec des dizaines de milliers d'autres, la frontière entre le Maroc et Ceuta.
19: Je viens de Tétouan, au Maroc. Comme tout le monde, j'ai traversé la frontière. Pas à la nage, j'avais trop peur de mourir. Beaucoup de gens sont morts, c'est très triste.
16: Mais pourquoi vous êtes parti du Maroc?
19: Parce que je veux un meilleur avenir, je veux avoir un meilleur gouvernement, parce que le Maroc ne nous traite pas avec humanité. Mon rêve est d'aller en Europe et même de voyager jusqu'en Amérique.
16: Et est-ce que vous aviez prévenu vos parents, votre mère, que vous veniez ici?
19: Ouais, au début ils étaient très fâchés, mais après ça va, ils ont dit tu peux rester. Et j'appelle ma mère tous les jours et je lui raconte tout ce qui se passe ici.
16: Et vous vivez où ici?
19: Je vis là-bas. Moi et mon cousin.
18: Mohamed.
19: Nous dormons ici, on a nos vêtements et nos objets précieux, nos téléphones, nos batteries, de l'argent. On a un peu à manger. On fait du thé et du tagine. Nos familles nous ont envoyé de l'argent et on va au Mercadona ou au Lidl et on fait des courses. On cuisine, on fait du feu avec du bois qu'on va chercher dans la montagne là. Et regarde la vue qu'on a, c'est très beau. Et ah oui, on fait notre prière ici. Le matin, je me réveille, je fais un petit déjeuner et je vais me baigner. Après, je prends une douche là-bas. On vit notre vie, mais c'est très difficile.
16: Difficile de vivre dans la précarité. Si certains ont un peu d'argent, d'autres comptent sur l'aide des organisations humanitaires pour se nourrir. Il y a aussi la promiscuité, le manque d'intimité. Compliqué pour les rares femmes qui vivent sur cette plage de Ceuta.
20: Il n'y a pas de douche.
17: Les douches, il y en a là-bas pourtant.
20: C'est pour les hommes.
17: Alors, comment vous faites?
20: On fait notre douche dans les toilettes.
17: Avec des bouteilles d'eau?
20: Des bouteilles, oui. On casse les bouteilles sur deux et on fait la douche.
16: Raja, 35 ans, raconte qu'elle est boxeuse au Maroc. Elle rêve d'aller aux Pays-Bas pour faire carrière. Elle a aussi quitté son pays pour des raisons familiales.
20: Quand j'étais petite, j'ai envie d'étudier. mon frère qui toujours m'a frappé, m'a dit pas d'entraînement, pas d'école, tu restes dans la maison. Et moi, j'ai dit dans ma tête, je cherchais quelqu'un pour marier, pour sortir de ma maison. Et j'étais mariée avec un homme. Et je l'ai pas aimé. On est mariés comme ça.
3: C'était pour vous sortir de votre frère.
20: Pour sortir de ma maison, parce que on souffre là-bas. Il y a mon père est mort, maman ne travaille pas, les frères, chacun son famille, et moi je travaille pas, j'ai pas d'argent. Moi et ma petite sœur, on n'a pas d'argent.
21: Ces migrants qui sont partis du Maroc invoquent des raisons économiques ou familiales pour rejoindre Ceuta, une étape pour aller ensuite sur le continent européen. Le soir, le camp s'anime et les esprits peuvent s'échauffer. La police espagnole patrouille le long de la plage. Elle a peu à peu remplacé l'armée, accusée de violence contre les migrants.
20: On a beaucoup de problèmes avec l'armée, parce que l'armée elle frappait les gens. Mais maintenant, je crois elle essaie juste la police, pas d'armée.
3: Et il y a le soir un peu, il peut y avoir des bagarres ou un peu de violence avec entre certains.
20: Bien sûr, parce que les gens ici font beaucoup de la drogue. Et comment s'appelle la drogue? Le hashish, j'en ai.
3: Le hashish, oui.
20: Ouais. Et l'alcool aussi, il est moins cher, moins cher. Au Maroc, il est cher.
3: Et c'est pas trop difficile de vivre au milieu de tout ça?
20: C'est difficile, très difficile.
21: Les plages peu à peu évacuées par la police ne sont pas les seules à abriter des migrants. Lorsqu'on sillonne l'enclave de Ceuta, ils sont un peu partout à errer dans les rues. Sauf peut-être dans le centre-ville historique, où la police et l'armée ont fait place nette pour répondre à la colère des habitants.
3: Nous sommes dans le centre-ville de Ceuta, l'hypercentre historique avec ses jolis bâtiments, les drapeaux espagnols pendus au balcon, tous ces cafés où les habitants sortent le soir, les femmes sont élégantes. C'est un autre monde ici, rien à voir avec le monde des migrants.
21: L'afflux massif de migrants fin juillet, 70 à 80 000 personnes, l'équivalent de la population de Ceuta, a profondément marqué les habitants. Le choc a laissé la place à la colère, voire la haine. Les propos sont radicaux chez beaucoup d'entre eux, comme Diego Molina, 70 ans.
22: On vivait bien à Ceuta. On a quatre cultures, on vivait bien, et ils sont venus nous envahir. C'est comme la peste. Le Premier ministre et ses ministres sont partis en vacances manger des crevettes, pendant que nous, on a dû gérer le désastre. On en a marre. Ils sont partout. Et je ne suis pas le seul à penser ça. On est dégoûté. On a perdu la plage, les enfants ont perdu la rue. Les filles de 16-17 ans, elles doivent sortir avec une bombe lacrymogène dans leur sac.
21: Un sentiment d'insécurité et une peur viscérale de l'étranger. Sofia, un bébé dans les bras, est une jeune mère de famille.
23: On ne sait pas ce qui peut arriver. Peut-être rien, mais peut-être que quelqu'un peut te donner un coup de couteau. On ne sait pas.
3: Là, dans le centre-ville, on ne voit pas beaucoup les migrants. Ils sont en dehors du centre-ville quand même. Est-ce que la police, l'armée qui est là, ça vous rassure ?
23: La présence policière rassure toujours. Où qu'ils soient, les gens sont plus tranquilles. Il n'y a pas tant d'immigrés que ça ici, c'est vrai. Mais ils disent qu'ils vont installer une tente pour les accueillir, juste là, à côté, même si on ne sait pas ce qu'ils feront vraiment. Et à l'extérieur, pas loin, car c'est petit ici, on voit des groupes de 10-20 personnes qui vont et viennent. Les supermarchés en sont pleins. Et les parents ne peuvent plus emmener leurs enfants en toute tranquillité à la garderie. Et s'ils agressaient un bébé, s'ils agressaient une mère, on ne sait pas.
21: Sur la place des Rois, en plein centre-ville, Emilio, un habitant de Ceuta, a installé symboliquement une tente avec une vingtaine d'autres personnes devant la représentation du gouvernement espagnol. Il y campe pour protester contre la défaillance, selon lui, des autorités de Madrid.
24: Le gouvernement a eu un mois de retard, il était en vacances. Il nous a abandonnés et il a commencé à agir au bout du deuxième mois. Il est trop lent et il n'apporte pas de solution.
23: Ce soir-là, comme régulièrement dans le centre-ville, des centaines d'habitants prennent la rue. Brandissant des drapeaux espagnols, ils crient des slogans nationalistes. Pour eux, c'est l'identité même de Ceuta qu'il faut défendre, face à ce que certains estiment être une invasion orchestrée par le Maroc, comme Luis Amunies Corrales.
0: Le Maroc revendique Ceuta depuis longtemps. Je crois que le Maroc a permis cette entrée massive de gens pour voir quelle serait la réaction de notre pays, l'Espagne. Le Maroc est derrière ces événements. Je pense qu'il y aura une autre marche verte tôt ou tard. Mais moi, je ne partirai d'ici que les pieds devant. Ce n'est que mon opinion, mais je pense que l'intention du Maroc et des pays musulmans est de conquérir l'Europe. On peut me cataloguer comme quelqu'un d'extrême droite, mais c'est la réalité.
23: Noelia Alcázar est une habituée des manifestations et des médias. Sa solution est radicale. Elle prône l'expulsion pure et simple de tous les migrants de Ceuta.
1: La seule solution, c'est le retour. Il n'y en a pas d'autre. Si on les envoie sur la péninsule, ça fera un appel d'air pour les autres. Ça va créer de l'insécurité dans la péninsule et l'invasion va continuer à Ceuta. Ceuta, c'est l'Espagne, mais ensuite, ce sera le reste de l'Europe, car Ceuta, c'est la frontière de l'Europe.
23: Cette fois, le défilé nationaliste reste en centre-ville. Mais fin août, les manifestants sont allés jusqu'à brûler des abris de migrants sur une plage, barrant aussi la route à la Croix-Rouge qui venait leur apporter de l'aide humanitaire. Pour trouver un peu de compassion pour les migrants, il faut sortir du centre-ville. El Principe est un quartier déshérité de Ceuta, à majorité musulmane. Ces ruelles étroites abritent beaucoup de migrants. À côté de la mosquée Sidi Mbarek, l'association Luna Blanca leur prépare des repas.
2: Donc on cuisine ici dans des grandes marmites de la soupe avec des pommes de terre, des courgettes, des oignons, des immenses marmites qu'on met dans des petits pots et qui seront distribués après aux migrants. 2600 repas par jour.
23: Ces repas sont destinés surtout à des femmes et des enfants hébergés sous une grande tente juste à côté de la mosquée. La porte-parole de Luna Blanca, Halima Ahmed, est une femme dynamique et chaleureuse. Elle décrit une situation d'urgence.
4: La situation reste aujourd'hui assez compliquée car s'il y a bien des centres d'hébergement adaptés pour accueillir les sans-abri, beaucoup continuent de vivre dans la rue dans une situation de vulnérabilité. Dans cette tente à côté, il y a plus de 300 femmes et enfants. Le problème des femmes et des enfants est qu'ils constituent depuis le départ le groupe le plus vulnérable dans le flot de migrants qui est arrivé. Les femmes, dès le départ, ont été confrontées à des situations dangereuses, des viols, du harcèlement sexuel. C'est pour ça qu'elles ont été regroupées dans un lieu sûr.
23: Pour l'instant, la justice espagnole a lancé 37 procédures pour agressions sexuelles survenues entre le 31 juillet et le 16 septembre. Quant aux mineurs, ils devraient bénéficier d'une protection particulière. Selon la loi espagnole, ils ne sont pas expulsables, mais difficile de leur offrir un accueil adapté.
4: Les autorités sont en train de monter des centres d'accueil, mais cela s'est mal fait dès le départ parce que les adultes relèvent de la compétence de l'État espagnol et les mineurs non accompagnés relèvent de la compétence de la ville de Ceuta. Il y a eu une mauvaise gestion entre les deux autorités. Les mineurs ne sont pas accueillis dans un centre adapté à leurs besoins et tant qu'ils ne le sont pas, on ne pourra pas les enregistrer et s'occuper d'eux particulièrement.
23: La crise migratoire à Ceuta a donné lieu à une bataille politique entre le gouvernement central de gauche et les autorités locales de droite. Et les choses ont traîné. Faute de place dans ce petit territoire, il est aussi difficile de monter rapidement des centres d'hébergement. Le président de l'association de quartier d'El Principe à Ceuta nous reçoit dans son bureau. Ahmed Enfedal est philosophe. La situation est difficile, mais les habitants ici sont solidaires, assure-t-il.
6: La situation, c'est que le quartier est surpeuplé actuellement. Beaucoup de migrants dorment dans la rue. Il y en a qui sont accueillis chez des gens qu'ils connaissent et d'autres ont été hébergés chez des gens qui leur ont donné un endroit pour loger. Je pense que ça va. Les gens donnent une leçon de solidarité ici. Disons que de temps en temps, certains se plaignent parce que des migrants font leurs besoins dans la rue. Mais c'est quelque chose de classique. Il peut y avoir de la colère sur le moment, mais c'est tout.
5: Et pourquoi il y a de la solidarité ici, selon vous, et pas dans le centre-ville ?
6: C'est simple, parce que nous sommes des gens humbles, on connaît la précarité. Nous savons ce que ces personnes ont traversé, on sait ce que ça signifie d'avoir faim. Une personne migrante est nécessiteuse, elle va faire tout son possible pour améliorer la situation, quelle que soit la raison qui l'a poussée à franchir la frontière. Sauter un mur, franchir une clôture, dormir dehors, nager 4 kilomètres, elle ferait n'importe quoi pour améliorer sa situation. Je ne comprends pas pourquoi les gens du centre-ville ne comprennent pas ça.
21: Dimanche 4 octobre, la plage de trampoline à Ceuta est évacuée à l'aube par la police. L'opération se déroule sous la pluie et dure plusieurs heures.
2: Ce matin, on se trouve sur la plage de trampoline à Ceuta, qui est en train d'être évacuée par la police. Il y a une vingtaine de fourgons de police. Les migrants qui vivaient dans des campements de fortune ont été rassemblés, peut-être plusieurs centaines, un millier, assis par terre. On peut également apercevoir des bateaux. La présence policière est très importante. Et pour l'instant, tout se passe dans le calme.
21: Les migrants sont acheminés par bus vers un centre temporaire d'accueil de Ceuta. Ils doivent y être enregistrés, identifiés et faire connaître leurs intentions. La plupart sont marocains et ont peu de chances de bénéficier d'une protection. Le Maroc est considéré par l'Espagne comme un pays sûr. La police ne leur laisse en réalité que peu de choix, partir volontairement ou faire l'objet d'une procédure d'expulsion. Certains migrants prennent le chemin du retour, mais d'autres préfèrent rester à Ceuta et se cacher, refusant d'abandonner leur rêve d'Europe.